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3: 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Il est porté à la connaissance de tous les fidèles chrétiens du diocèse de Butembo Beni, en date du 5 août au 7 août 2026, sera organisée une émission populaire ou campagne d'évangélisation de grande envergure au sanctuaire diocésain MCA Buhira en ville de Butembo. 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De 10h30 à 15h, sainte messe et intercession. Soyez les bienvenus au nom de notre Seigneur Jésus-Christ. 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
5: Communiqué nécrologique. La famille Mouhindo Kazi Athanase a la profonde douleur d'annoncer aux amis et connaissances le dessin de leur grand-mère, mère, tante et sœur Kavira Waiketera Kazi, survenu ce samedi 1er août 2026 à Butembo vers 17h05 après une longue maladie. Le deuil se tient au numéro 82 Selile, Kitingu, quartier Biondi. Le corps de l'illustre disparu repose à la morgue de l'hôpital Matanda. Le programme des obsèques vous sera communiqué ultérieurement. Faites à Butembo le 1er août 2026 pour la famille Kazi Malambo Kasuma Valérie a signé ses communiqués.

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1: Chatara que j'ai étudié au complexe scolaire Agora, je suis à la 6e année B.
2: Je réponds au nom de Kakula Mkuta Benjamin.
3: Je réponds au nom de Kaki Maïse comme Sephora, j'ai étudié au complexe scolaire Agora, je suis à la 3e année B.
4: Au nom de Mumbere José de War.
5: Je réponds au nom de Kavira Siatura Précié.
6: Je réponds au nom de Kasereka Vitingeli.
7: Je réponds au nom de Kaindo Mahamba Kistevi, j'ai étudié au complexe scolaire Agora, je suis à 4e année A.
8: Je réponds au nom de Kavira Talumia Sarah, j'ai étudié au complexe scolaire Agora à 6e année A.
9: Où sommes-nous maintenant?
10: Nous sommes à la mairie.
9: Vous venez de l'école, le complexe scolaire Agora. Ça se trouve dans quelle commune?
10: Notre école, ça se trouve dans la commune Boulengue.
11: Nous sommes dans le quartier Kim. Nous sommes ici à la mairie. Nous voulons aller à Kakwangura.
12: À Kakwangura, il y a les prisonniers.
9: Il y a les prisonniers. Allô, le lieu où le garde les prisonniers, on appelle?
1: Le lieu où le garde les prisonniers, la prison.
9: La prison.
1: Oui.
9: Allô? La prison garde des gens de quelle catégorie?
11: On amène à la prison celui qui a fait les dossiers.
13: Celui qui a prison, c'est celui qui a fait un problème.
1: Celui qui a connu un problème ou bien celui qui a fait du mal à l'autre.
9: Celui qui a fait du mal.
11: Celui qui est en prison, c'est celui qui a volé les choses d'autrui.
9: Pourquoi on arrive à venir visiter les prisonniers?
11: On vient visiter les gens qui sont en prison pour venir voir la situation qui est en prison, parce que et nous aussi, on ne peut pas tomber dans cette erreur.
9: Alors, lorsque vous êtes venu de l'école Agora, vous êtes venu mais vide ou bien vous allez prier? Vous êtes venu comment? Vous avez cherché quelque chose?
11: Nous avons cherché quelque chose. Par exemple, l'argent. Nous avons amené, par exemple, les sacs de riz.
1: Avant notre école, moi, je peux dire d'aller de l'avant.
9: D'aller de l'avant.
13: Je leur donne les conseils

0: de venir voir les prisonniers et prier pour eux.
1: Et prier pour eux. Alors, quand vous allez voir les prisonniers, qu'est-ce que vous allez donner comme conseil?
2: Donner le conseil de laisser à faire du mal.
1: De ça?
0: Je vais leur donner le conseil, on ne vole pas.
1: De ne pas chaque fois voler.
2: Moi, je vais donner le conseil de laisser ce comportement parce que si on les enlève à prison, il veut dire qu'ils ne peuvent pas retourner là.
1: Pour ne pas être à prison, il faut chaque fois faire quoi, par exemple?
3: Pour ne pas être à prison,
1: il
3: ne faut pas voler.
1: Pas voler.
3: Pour ne pas être à prison, il ne faut pas faire du mal.
1: Du mal.
3: Pour ne pas être à prison, il ne faut pas voler.
1: Et à l'école, comment vous allez chaque fois vous comporter pour ne pas être appelé bandit?
4: À l'école, on ne peut pas chaque fois jouer les jeux banals. Mmh. Parce que si tu joues les jeux banals, tu peux blesser la femme d'autrui ou t'amener à la prison.
0: Pour ne pas avoir des problèmes, il faut se respecter.
1: Il faut se respecter, comme il faut. Alors, tu peux nous rappeler l'adresse où se situe notre école à Goa?
4: Notre école se trouve dans la commune de Boulengera, c'est l'île Ngotebe, quartier Kimboul.
1: Pourquoi tu aimes cette école?
4: J'aime cette école parce qu'il y a la discipline, on donne beaucoup de matières et d'autres choses.
1: Je vous remercie.

remercie tous les auditeurs de la RTVH d'avoir écouté notre chronique. Que pensent les enfants? Nous vous fixons un prochain rendez-vous sur la même fréquence, la 103 FM.

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6: 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Elle est que nous puissions être dotés d'un pouvoir sans commune mesure. 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
9: Mesdames, messieurs, bonjour. Merci de vous réveiller avec nous. Il est l'heure de vous informer sur nos antennes. 7h à Boutembo, c'est l'heure du journal. Première édition pour ce mardi 3 août 2026. Les titres. Journal 2 août, journée nationale. 2 août, c'était hier, justement, journée nationale du gène en Coste. L'autorité provinciale du Nord-Kivu appelle la population à se désolidariser des auteurs des massacres des civils.
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9: Et puis, une nouvelle riposte vaccinale est en préparation au Nord-Kivu. Elle vise bien évidemment à protéger les enfants dont l'âge varie entre 0 et 14 ans contre la poliomyélite, la rougeole et la rubéole, l'annonce est des autorités de la santé. Et puis d'importants dégâts matériels signalés à Mangourejipa dans le territoire de Lubero. Nous sommes dans le secteur de Bapéré, bien évidemment, à la base des fortes pluies qui s'abattent dans la zone. Elle provoque donc d'importantes inondations dans différents coins de l'agglomération.
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9: Voilà tout pour les titres ce matin. Vous êtes nombreux qui nous écoutez. Merci de vous réveiller avec nous. Il est l'heure de vous informer. Bienvenue.
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9: Un nouveau bonjour, nous le disions en sommaire. Le gouvernement provincial du Nord-Kivu appelle la population à ne pas collaborer avec ceux qui veulent rallonger la liste des morts en République démocratique du Congo. L'appel a été lancé hier par le vice-gouverneur de la province du Nord-Kivu, le commissaire divisionnaire, lui, Second Karawa. Il s'est ainsi exprimé lors du culte écuménique organisé en marge de la commémoration du Gène en Coste. C'était dans la salle Congo Solution à Beni, devant une représentation des couches sociales. Il a déclaré que les auteurs des crimes répondront un jour de leurs actes et les victimes doivent obtenir réparation. Le commissaire divisionnaire, lui, Second Karawa, écoutons-le au micro de Mervadi Calmer.
17: Nous devons continuer à documenter les crimes commis, à préserver les témoignages des survivants et à transmettre cette mémoire aux générations futures afin que nul ne puisse nier ou minimiser cette tragédie. La vérité est également indispensable pour rendre justice. Aucune paix durable ne peut être fondée sur l'oubli ni sur l'impunité. Les auteurs les commanditaires et les complices des crimes les plus graves doivent répandre leurs actes conformément aux lois de la République et aux engagements internationaux de notre pays. Réparer, c'est reconnaître officiellement les souffrances des victimes. Réparer, c'est accompagner les survivants dans leur reconstruction physique, psychologique, sociale et économique. Réparer, c'est reconstruire les infrastructures détruites, réhabiliter les communautés affectées et restaurer la dignité de celles et ceux qui ont tout perdu.
9: C'était donc là le vice-gouverneur du Nord Kivu, le commissaire divisionnaire, Louis Segond Kerawa, et justement le général Coste, qui désigne les génocides pour les gains économiques. Les autorités congolaises ont donc hissé la journée du 2 août, une journée commémorative, une journée nationale pour commémorer bien évidemment ce fléau. Et cette journée du 2 août a donc été déclarée chômée et payée sur l'ensemble du territoire national, mettant en un dimanche. Elle a été donc amenée à lundi 3 août, une journée qui n'a donc pas connu d'activité sur l'ensemble du territoire national, y compris en ville de Boutembourg, le bureau étatique, maisons de télécommunications, banques et certains grands commerces n'ont pas fonctionné. Par contre, boutiques, magasins et marchés ont normalement fonctionné. Interrogé au micro par RTVH, certains marchands disent reconnaître la portée de la journée en mémoire des victimes des massacres en République de la moitié du Congo. Ils évoquent notamment des conditions de vie difficiles qui les poussent à ouvrir ou mieux à mener leurs activités, même ce jour où les Congolais sont appelés à rester à la maison pour commémorer ce fléau. Et les activités socio-économiques ont tourné au ralenti dans la chefferie de Babilaba Bombi, en territoire de Mambasa. Cette fois-là, ce n'est pas pour commémorer les génocostes, mais une situation consécutive à l'appel des organisations de la société civile pour dénoncer la persistance des massacres des civils par le groupe terroriste ADF. Les forces vives fustigent également ce qu'elles qualifient de léthargie dans les chefs de la coalition FARDC. UPDF, elle plaide pour l'intensification de la traque des terroristes et de la restauration de l'autorité de l'État dans cette partie de la province de l'Ituri. Peressi Mamboro, acteur de la société civile locale, annonce d'autres actions de grande envergure, dit-il, dont l'incivisme fiscal pour inciter les autorités compétentes à agir.
1: À partir de Tétour jusqu'à Makik, où nous avons connu 90% de fermeture des activités. Pour nous, c'est un sentiment de satisfaction. Ça nous permet aussi de tirer l'attention des autorités, de comprendre que la population en a marre de tirer les tueries ainsi que des tracasseries routières à chefferie de Babilaba-Bombi. Nous sommes là en train d'attendre de suivre si pendant les 2 jours il y aura un changement. Jusque-là, nous n'avons pas appris. Nous on pensait que les autorités doivent commencer à trouver certaines solutions par rapport à des petits problèmes liés à la tracasserie routière. Mais jusque-là, nous sommes encore là. Nous allons encore observer la journée de demain où nous appelons maintenant la population d'atteindre les activités jusqu'à 100% des réussites. Et voilà, après, c'est maintenant demain que nous allons passer à notre deuxième étape, si rien ne s'est fait, de ce qu'on appelle le civisme fiscal sur toute l'étendue de la chefferie de Babilaba-Bombi.
9: Et pour sortir le pays de cette situation, certains évoquent l'importance de l'organisation d'un dialogue inclusif. Et justement, ce dialogue a été annoncé depuis le 17 juin dernier par le président de la République, Félix-Antoine Tshisekedi. Dialogue national qui n'a toujours pas, jusqu'ici, connu des dates officielles. La non-fixation de dates et des conditions de participation ravivent déjà les débats dans les territoires de l'Oubero au sein des différentes couches sociales. Des questions se posent parmi lesquelles faut-il inviter aussi les mouvements rebelles AFC-M23 à ce dialogue. Élément de réponse avec vous, Azafili Timiré.
2: Dans les rues de l'Oubero Centre, chef-lieu du territoire, dès son décloche s'affrontent. Pour une partie de la jeunesse engagée, la réponse est évidente. Exclure les rebelles, c'est condamner les dialogues à l'échec. Franklin Mouindo est enseignant dans les écoles secondaires de l'Oubero.
8: Les dialogues à soi, il fallait comprendre d'abord les titres. On a bien dit dialogue inclusif. Inclusif, c'est-à-dire c'est participatif. On doit faire participer toutes les parties prenantes. On dialogue avec qui? Pourquoi? Ce sont là les deux questions à se poser pour qu'on arrive à dire qui peuvent être participants. On dialogue parce que il y a la guerre à l'Est. Alors, qui sont parties prenantes de cette guerre-là? C'est la République démocratique du Congo comme gouvernement et les groupes rebelles.
2: De l'autre côté, le refi est tout aussi ferme. Pour Joseph Mouindo du mouvement citoyen Lutte pour le changement Lucha, la guerre relève d'une question politique. Il n'est donc pas nécessaire d'associer un belligérant au règlement d'un problème interne.
10: Nous ne voyons pas l'importance de faire participer les rebelles. Les gens qui se sont engagés à tourner des armes derrière leur pays ne peuvent pas se mettre autour d'une table.

0: ensemble avec les parties prenantes, les forces vives de la République et même les forces politiques pour gérer la question qui dérange tout le pays. Ils ont pris les armes contre un pays et ils ont sollicité une force étrangère, une force qui agresse le pays, notamment le Rwanda.
1: Pendant ce temps, la pression monte à Kinshasa. La plateforme de l'opposition C64 exige toujours la convocation officielle du dialogue avant le 15 août. À défaut, prévient-elle, elle reprendra ses actions de riz. Azaf Litimiré, depuis Lubero.
2: 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À Butembo, nous émettons, il est 7h09. Santé à présent, comme annoncé dans ce journal, la province du Nord Kivu se prépare pour une vaccination de masse contre la poliomyélite, la rougeole et la rubéole. L'annonce est du chef du programme élargi de vaccination, PEV, antenne de Butembo. C'était au cours d'un briefing de presse hier lundi au bureau de la division provinciale de la santé. Cette campagne vise à protéger les enfants contre ces trois maladies en annonçant leur immunité. En renforçant, j'allais dire, leur immunité, Martin Lécou a pris part à cette activité. Voici son reportage rendu par Elias Kassissou.
3: Le chef d'antenne PEV explique que la vaccination contre la poliomyélite cible les enfants des 0 à 59 mois, alors que celle contre la rougeole concerne ceux dont l'âge varie entre 6 mois et 14 ans. Le docteur Bernardin Sivioulia insiste sur le renforcement de l'immunité collective pour éradiquer ces maladies dans la province.
4: Nous allons vacciner au même moment contre la polio, la rougeole et la rubéole. J'ai tenté d'insister pour que les gens ne disent pas que nous allons vacciner contre Ebola. La vaccination contre Ebola peut-être pourrait intervenir. Je vais demander à la population d'être vraiment disciplinée pour que nous puissions respecter les différentes cibles. Nous allons organiser les sites de vaccination en stratégie fixe. Ça ne sera plus la stratégie porte à porte comme on l'a toujours fait. Les vaccinateurs trouveront l'importance d'aller poursuivre la cible là où elle peut la trouver facilement.
3: Durant la même campagne, les enfants de 6 mois à 14 ans seront vaccinés contre la rubéole. À en croire le docteur Bernardin Sivioulia, ces virus attaquent surtout les femmes enceintes provoquant la malformation congénitale.
4: C'est la première fois que nous vaccinons en RDC contre la rubéole et cela va permettre à ce que les jeunes filles qui seront vaccinées puissent déjà être protégées quand elles seront en mesure de porter la grossesse. Donc, ceux qui sont plus concernés par la vaccination à la rubéole, c'est tous les enfants qui sont âgés de 6 mois à 14 ans. Les garçons et les filles tous sont concernés par la vaccination. Nous sommes en train d'arrêter la propagation d'un virus qui est plus dangereux pour les femmes enceintes. Quand le virus atteint une femme enceinte au début des grossesses, elle crée le syndrome rubéolé congénital.
3: L'année 2025, la République démocratique du Congo a enregistré 15 cas positifs de la poliomyélite, 3761 cas de rougeole et 565 cas confirmés de rubéole. C'est ce qui a motivé l'organisation de cette campagne dont la date reste à fixer.
2: Nous sommes dans la première semaine du mois d'août, cette semaine qui marque bien sûr la célébration dans le monde de la semaine mondiale de l'allaitement maternel, cette semaine qui va du 1er au 7 août de chaque année, adoptée en août 1990. Cette initiative a pour objectif d'informer, soutenir et protéger le droit de chaque enfant à la meilleure nutrition dès sa naissance. À ce sujet, Ezekiel Tongo Kauta, chef des travaux et enseignant en pédiatrie à l'ISTEM Kiamboho, en ville de Butembo, rappelle les bienfaits du lait maternel. Il fait savoir que l'allaitement maternel soutient bien évidemment pleinement la croissance et le développement global de l'enfant. Il offre aussi une protection biologique et renforce le lien affectif entre mère et enfant, ou mieux son bébé, ajoute les CT Ezekiel Tongo, que je vous propose d'écouter. Puissance Mukirania l'a interrogé.
5: Le lait maternel, c'est le lait naturel que la maman fabrique. Ça convient pour la croissance, la protection et le développement de l'enfant, de la naissance jusqu'à 2 ans. Il est ce que nous appelons l'allaitement maternel exclusif. Bébé prend seulement le lait et rien que le lait maternel de la naissance jusqu'à 6 mois. Pendant ces 6 mois, le lait maternel couvre tous les besoins nutritionnels de l'enfant. Et comme avantage, ce lait protège le bébé contre les maladies, facilite la relation mère-enfant, l'identification de la mère à son enfant et de l'enfant à sa mère, le lait maternel et aussi le lait de l'enfant. Et comme avantage, cela protège le bébé contre les maladies, facilite la relation mère-enfant, l'identification de la mère à son enfant.

0: problèmes relationnels.
1: Et puis des fois, lui qui s'abat ces derniers jours, cause d'importants dégâts matériels dans différentes agglomérations. C'est notamment dans le territoire des Loubourous, ces pluies provoquent d'importantes inondations au centre commercial des Mangourejipa et causent des lourds dégâts matériels, selon la société civile du secteur des Bapéré. Face à cet impact socio-économique, elle réclame une intervention urgente des autorités politiques et administratives. Les forces vives appellent aussi les habitants ceux qui habitent les longs des rivières de Moutokolé et Lenda à la plus grande vigilance et surtout prudence. En cette période, le président de la société civile, Samuel Kakule Kaeni, je vous propose de l'écouter.
2: Nous avons appelé l'autorité locale à voir comment réunir autour d'une table les leaders communautaires, les coutumiers, les forces vives et d'autres personnes pour qu'ensemble nous puissions voir comment la gestion de ces eaux qui abîment et qui sont entrées d'endommager l'économie du secteur. Donc c'est l'environnement qui est en train d'être endommagé. Donc si on se met autour d'une table et voir comment et trouver une solution durable, parce qu'il y a un danger une fois cette pluie peut s'abattre sur les Mangourejipa la nuit quand la population est endormie. Et cela va causer des problèmes et des dégâts. Et nous avons aussi appelé la population riveraine, bien sûr, de ces rivières, des rivières, grandes rivières qui sillonnent Mangourejipa. Il y a la rivière Moutokolé, la rivière Lène. Ça, constitue bien sûr un danger permanent à la paisible population. Une fois la solution ne sera pas bien sûr vite retrouvée. Et c'est pourquoi nous demandons à l'autorité de voir comment placer cette question parmi tas d'autres priorités qui sont sur sa table pour que nous puissions sauver cette paisible
1: population. C'était ce quart d'heure d'info sur RTVH. Le plaisir était énorme pour nous servir. Un programme qui s'est poursuivi avec tout de suite le carnet de sport. Mais ne l'oubliez pas, l'info reste à continuer sur www.rtvh.net.
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5: Mesdames et messieurs, merci d'écouter RTVH. Nous vous accueillons pour cette nouvelle page sportive. Je suis Richard Kakule Maliro. À sa présentation, les desserviront Kadé Gouma, son nouveau patron technique. Les Français d'origine marocaine, Hamid Primil, prend les commandes du staff des Montagnards. Vainqueur de la dernière coupe du concours, les clubs s'offrent un technicien d'expérience, passé notamment par le RS Berkane, où il était l'adjoint de Florent Ibenki lors du sacre à coupe de la Confédération à 2021. À peine arrivé ce lundi 3 août dans la capitale congolaise, le nouvel entraîneur des Virunga a livré ses premières impressions et a affiché sa volonté de faire voyager les clubs le plus le possible. Il est dans cet extrait choisi par votre radio.
6: On est prêt, on est dynamique, on va essayer d'apporter un peu de joie et beaucoup de victoire pour faire plaisir à nos fans. Et donc voilà, on leur donne rendez-vous à partir de mercredi. Donc il faut tout organiser pour qu'on arrive et le club va bien travailler pour que tout le monde soit là le plus vite possible. Donc moi je suis là et demain soir le reste du staff sera présent aussi. Donc on va dire que mon rêve c'est d'aller le plus loin possible, faire le plus de choses agréables et faire plaisir surtout aux supporters, aux dirigeants, mais aussi de bien figurer dans le championnat parce que c'est une première participation. Et je sais que les premières participations sont difficiles. Il y a deux compétitions majeures à gérer et il va falloir qu'on soit prêt et on le sera.
5: Cette arrivée intervient à un moment décisif alors que l'échéance continentale approche à grands pas. La CAF procédera ce jeudi au Caire au tirage au sort des tours préliminaires de la Ligue des champions et de la Coupe de la Confédération pour la saison 2026-2027. Les quatre représentants de la RDC découvriront leur adversaire, les tout-puissants Mazembe et les aigles d'Ikonko à Ligue des champions, ainsi que les DC Virunga et Maniema Union à Coupe des Confédérations. Et puis la Fédération Congolaise de Football Association FECOFA, dans un communiqué rendu public ce lundi 3 août, exprimé publiquement

0: soutien au président de la FIFA, Gianni Infantino, à la suite des retraits du projet FIFA. Ce projet qui envisagerait l'ouverture du capital de certains droits de la Coupe du Monde à des investisseurs privés avait suscité l'opposition de plusieurs autres confédérations majeures. La FECOFA félicite les patrons de la FIFA d'avoir aussi prêté une oreille attentive aux réticences exprimées au sein de la famille du football mondial. Pour la Fédération congolaise, ces renoncements rapides témoignent d'un leadership responsable et l'écoute des différentes associations membres. La FECOFA souligne que cet épisode ne doit pas occulter les travaux accomplis par Gianni Infantino, dira 10 ans à la tête de la FIFA. L'instance rappelle les retombées positives des programmes de développement pour le football mondial, en particulier pour l'Afrique et la fédération les plus, ou alors j'allais dire, les fédérations les plus modestes. Les Maroc, les Cameroun, les Malawi ont déjà validé leur billet pour les quarts de finale de la CAN féminine 2026, avant même d'enchever la phase des poules grâce à un parcours sans faute lors de leur premier match. Ces trois sélections ont assuré prématurément leur qualification pour la phase en élimination directe. Pays hôte de la compétition, les Maroc fait la course à tête dans les groupes A avec 6 points dans la poule C. La belle impression vient du Malawi, également qualifié avec 2 victoires au compteur. En fait, dans les groupes D, le Cameroun a lui aussi fait le plein des points en enchaînant un second succès derrière face au Ghana. Derrière ce trio de têtes, le suspense reste entier pour les 5 derniers billets en jeu. L'Algérie, le Sénégal, le Nigeria, le Ghana ou encore le Mali restent tous en embuscade dans cette ultime ligne droite des poules. Et pour l'ensemble de ces prétendants, l'équation est simple. Il faut aller chercher des résultats pour verrouiller une place au tour suivant dans ces tournois continentaux. Mesdames et messieurs, c'est par cette note que nous marquons la fin de cette chronique sportive que vous avez écoutée avec intérêt. J'étais Richard Kakoulé-Maliro à sa présentation. Bon reste d'état avec RTVH.
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3: Auditeurs, auditrices de RTVH, salut. Nous ouvrons cette revue de presse avec la politique. Averticom.net annonce que le Bloc uni pour la renaissance et l'émergence du Congo Birek, Fédération d'Ouvira, a enregistré l'adhésion des plus de 200 nouveaux membres lors d'une cérémonie organisée fin de semaine dernière dans la salle 100 jours à commune de Moulongwe. Les nouveaux adhérents ont reçu leur fiche d'affiliation ainsi que les insignes du parti des mains du secrétaire exécutif urbain, officialisant ainsi leur entrée au sein du BIREC. Dans le même registre, RTVH.net rappelle que la direction politique du BIREC a tenu le 30 juillet à Kinshasa une réunion stratégique restreinte réunissant les députés nationaux et les sénateurs du parti. Membre de l'Union sacrée de la nation, le BIREC avait organisé son dernier congrès en 2021 à Bukavu, dans la province du Sud de Kivu. Place à présent au devoir de mémoire. Des News RDC consacre sa une à la 4e commémoration du Génocide. Ce média indique que plus de 1,2 million de victimes ont déjà été enregistrées, tout en soulignant que le bilan reste évolutif. Le Fonarev qualifie cette commémoration d'étape historique, tandis que plusieurs historiens estiment que l'ampleur réelle des violences demeure encore largement sous-évaluée. Sur cette même thématique, bravoureverte.net rapporte que les activités commémoratives se sont achevées dimanche 2 août à Beni par un appel à la reconnaissance internationale des massacres perpétrés dans l'est de la RDC. À cette occasion, le président du Conseil provincial de la jeunesse du Nord-Kivu, Emery Malinga, a plaidé pour la création d'un espace permanent dédié à la mémoire des victimes. Kivu Presse 24 poursuit en indiquant qu'au rond-point Kabila, toujours à Beni, des bougies disposées autour du drapeau national et des portraits des victimes ont symbolisé le recueillement. Hommage de cette cérémonie, le Conseil provincial de la jeunesse a lancé une collecte de signatures en vue d'une pétition réclamant la reconnaissance internationale du génocide des Congolais ainsi que la poursuite des responsables et des garanties de non-répétition. Toujours en lien avec cette commémoration, RFNews.cd informe que les cérémonies officielles en Ituri se sont déroulées au point pique-nique de Bounia sous la présidence du gouverneur militaire, le général-major Gabi Kasongomu Lumba-Batoka. Les autorités, les confessions religieuses, la société civile, les survivants et plusieurs partenaires ont réaffirmé leur engagement en faveur de la mémoire, de la vérité et de la paix. Et sur le plan politique, TNewsRDC.net révèle que le mouvement Sauvons la RDC, initié par l'ancien président Joseph Kabila Kabange, a fixé cette condition qu'il considère comme non négociable avant toute participation au dialogue annoncé par le président de la République, Tshisekedi Tshilombo Félix Antoine. Parmi ces exigences figure une médiation jugée neutre sous l'égide de l'Union africaine et des Nations unies, ainsi qu'un dialogue véritablement inclusif. De son côté, à ParisExpress.com, rapporte que Salomon Baravuga accuse le quotidien belge Le Soir d'adopter un traitement qu'il qualifie de propagandiste de la crise dans l'Est de la RDC. Dans une correspondance adressée au journal, il affirme que ce média, autrefois reconnu pour ses analyses approfondies sur la région des Grands Lacs, aurait profondément modifié sa ligne éditoriale ces dernières années. Enfin, Radio Moto Oisha revient sur la présidence congolaise du Conseil de sécurité des Nations Unies durant le mois de juillet. Radio Moto Oisha souligne que la RDC a placé au centre de son mandat des questions de paix et de sécurité internationale, les violences sexuelles en période de conflit, la gouvernance des ressources naturelles ainsi que le règlement pacifique des différends. Depuis le 1er août, cette présidence tournante est assurée par le Danemark, mettant fin à une première présidence congolaise du Conseil de sécurité après plus de 30 ans. C'est la fin de cette revue de presse présentée par Elias Kasesso.
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4: À vous tous, très chers auditeurs et auditrices de la RTVH, ravis de vous savoir nombreux à l'écoute de votre radio. Bienvenue à cette page météorologique. Des pluies battantes sont prévues l'avant-midi de ce mardi 4 août 2026. En ce moment, la température est sentie varier entre 17 et 20 degrés Celsius. L'humidité bouge entre 85 et 96%. Les vents soufflent vers le nord avec une vitesse de 4 km par heure. L'après-midi, soit de 12h à 18h, ce sont des pluies légères qui sautent au rendez-vous. La température bascule entre 20 et 21 degrés Celsius. L'humidité nage entre 70 et 83%. La direction et la vitesse du vent restent toutes constantes. La soirée, soit à l'intervalle de 18h et minuit, des pluies légères s'observent de nouveau. Pendant ces temps, la température est évaluée entre 17 et 19 degrés Celsius. L'humidité, elle, passe de 80 à 98%. Les vents changent la direction du nord pour celle de l'ouest avec une vitesse de 4 km par heure. Le soleil se lève à 6h05 et se couche à 18h13, tandis que la lune se lève à 21h55 pour se coucher à 9h32. En somme, retenez que la journée de ce mardi s'annonce humide, le port de par-dessus ne gênera pas du tout. C'est la fin de cette page météorologique. Merci à vous tous de l'avoir écouté. Bonne suite des temps chez vous.
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11: Il est 7h30 à Paris, 1h de moins à Kinshasa. Merci d'écouter RFI. Le journal Afrique, bonjour Simon Bourtembourg.
12: Bonjour Clotilde, bonjour à toutes et à tous.
11: Et à la une, l'expulsion d'un officier et un blocage qui se prolonge en RDC.
12: Le mécanisme chargé de vérifier le cessez-le-feu entre Kinshasa et l'AFC M23, une nouvelle fois au point mort. Un représentant de l'armée congolaise envoyé à Goma le mois dernier pour amorcer le dispositif a été renvoyé par l'AFC M23. La RDC et le taux de mortalité d'Ebola au plus haut, nous le verrons dans cette édition. La peur de l'épidémie pousse certains Congolais à éviter les structures de santé. Au Cameroun, la reprise du procès Martinez Zogo et le témoignage choc hier du colonel Jean-Pierre Otolou. C'est lui qui a mené les premières investigations après la mort de l'ex-animateur de radio en 2023. On reviendra également sur ces deux condamnations au Mali. Le journaliste Shahana Takiou et l'activiste Ben Le Cerveau écopent de peines de prison ferme respectivement pour atteinte au crédit de l'État et menaces et injures. Ce nouveau revers pour le processus de paix dans l'est de la RDC. Le mécanisme de suivi du cessez-le-feu entre Kinshasa et l'AFC M23 est donc toujours au point mort. A déployé mi-juillet à Goma pour représenter les FARDC, trois officiers congolais devaient lancer les travaux. Oui, sauf que l'un d'entre eux a rapidement été expulsé des zones contrôlées par l'AFC M23. Depuis, la mission n'a toujours pas démarré. Voilà qui révèle donc la profonde crise de confiance entre les deux parties. Patient Ligodi.
13: Le gouvernement congolais affirme que cet officier a été expulsé sans raison valable. Selon Kinshasa, cette décision vise à retarder le déploiement du mécanisme. L'AFC M23 présente une toute autre version. Selon plusieurs de ses dirigeants, l'officier arrivé à Goma ne correspondrait pas à l'identité figurant dans les documents officiels transmis au parti. Le mouvement affirme également qu'il s'agit d'un ancien membre de renseignement militaire congolais et a notamment servi à Goma et les soupçonne d'avoir été envoyé pour des activités de renseignement plutôt que pour participer au mécanisme. Selon nos informations, l'AFC M23 avait même envisagé d'expulser les trois officiers avant de ne récuser que l'un d'entre eux. Des sources congolaises attribuent, elles, ces différends à une erreur technique dans la transmission des notes verbales, une première identité ayant été communiquée avant d'être corrigée. D'autres sources sécuritaires congolaises confirment que l'officier appartient au service de renseignement, mais présente cette expérience comme un atout en raison de sa connaissance des dossiers. Près de 4 mois après sa création officielle à Montreux, le MCVE Plus n'a toujours donc pas commencé ses travaux. Un blocage d'autant plus sensible que ce mécanisme devait justement permettre de vérifier les accusations de violation de cessez-le-feu que les deux camps continuent de s'échanger sur le terrain.
12: La RDC et l'est du pays où sévit toujours l'épidémie d'Ebola Bondibugyo. Le dernier bilan des autorités congolaises a fait état de 1657 décès pour 3748 cas recensés. Et derrière ces chiffres se cache une autre crise plus insidieuse. En Ituri, épicentre de l'épidémie, de plus en plus de femmes enceintes évitent les structures de santé par peur d'être contaminées. Pascal Moulégois.
14: Les équipes médicales constatent que de nombreuses femmes enceintes renoncent aux consultations prénatales, évitent les maternités ou choisissent d'accoucher à domicile, même en cas de complications. Une méfiance qui a des conséquences directes sur leur survie. Selon les fonds des Nations Unies pour la population, les taux de mortalité maternelle a doublé dans la province depuis le 25 mai. Avant l'épidémie, la région a enregistré en moyenne 3 décès maternels par semaine. Entre le 25 mai et le 19 juillet, cette moyenne est passée à 6 décès. La proportion des femmes décédées en dehors des structures de santé est également passée de 9 à 17%. Depuis le début de l'épidémie, plus de 110 décès maternels évitables ont été recensés en Ituri. UNFPA met en garde contre une crise silencieuse. Lors des précédentes flambées d'Ebola, la mortalité chez les femmes enceintes infectées avait atteint jusqu'à 90%, tandis que la mortalité périnatale approchait parfois 100%. À Bounia, les accouchements assistés en milieu médical sont tombés de 130 à seulement 30 par mois, illustrant l'effondrement progressif des services des maternités. Les chiffres sont aussi alarmants pour les enfants infectés d'Ebola. Les dernières données officielles font état de 200 décès pour 322 enfants de 0 à 4 ans. Pascal Moulégois, Kinshasa, RFI.
12: Et à près de 3000 km de la capitale congolaise, Jean Kaseya, patron de l'Africa CDC, est attendu ce mardi à Bunia. À 80 km de là, c'est à Mongbualou que l'épidémie d'Ebola est apparue et peut-être plutôt qu'annoncée. Dès la déclaration de l'épidémie le 15 mai 2026, les autorités congolaises avaient évoqué un retard sur la détection de la maladie. Eh bien, le rapport d'une mission d'enquête scientifique révélée par la revue Science évoque l'hypothèse de premier cas dès le mois de janvier. Vous retrouvez à ce sujet un article complet sur notre site internet www.rfi.fr.
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12: Il est un témoin clé du procès de Martinez Zogo, du nom de cet ex-animateur de radio retrouvé mort près de Yaoundé au début de l'année 2023. Hier, lundi, le tribunal entendait à nouveau le colonel Jean-Pierre Otolou, lui qui a mené les premières investigations dans cette enquête. Alors face au juge, l'officier a avancé une explication pour justifier l'absence d'éléments compromettants dans les échanges téléphoniques des suspects. Selon lui, Justin Danwe et l'homme d'affaires Jean-Pierre Amougou-Bellinga utilisaient une autre ligne téléphonique, une ligne spécifique pour évoquer le cas du journaliste. Un téléphone qui est aujourd'hui disparu et que le commissaire du gouvernement n'aurait pas jugé opportun de chercher. Richard Onanena.
16: L'expert révèle que les traces du téléphone en question, un iPhone 12, avaient été retrouvées chez un réparateur du quartier Biémassi. C'est la belle-sœur du réparateur, employée au domicile de Jean-Pierre Amougou-Bellinga, qui l'y avait apporté. Interrogée à son tour, celle-ci aurait déclaré avoir reçu le téléphone de sa patronne. L'appareil n'a jamais été transmis aux enquêteurs. Maître Calvin Diop, avocat des ayants droit de la famille de Martinez Zogo, dénonce un sabotage interne.
17: Ce qui est encore plus grave dans cette affaire, c'est qu'on a un enquêteur qui fait tout pour obtenir un téléphone, mais finalement, le directeur de l'enquête, qui est le commissaire du gouvernement, fait comprendre que ce n'est pas nécessaire de trouver ce téléphone, un téléphone fondamental. Ça nous interpelle.
16: Toujours selon le témoignage du colonel Otolou, Maître Tchungan, avocat de Jean-Pierre Amougou-Bellinga, se serait porté garant pour amener à la fois le téléphone et sa propriétaire auprès des enquêteurs. L'ancien bâtonnier s'en défend, évoquant un témoignage à charge.
18: Je dis que le témoin et cet avocat se trompent lourdement. Il appartient à l'officier de police judiciaire, soit d'interpeller ceux qui veulent entendre, soit d'aller chercher ceux qui veulent entendre. Et moi, je ne suis pas parti au procès. Et je n'ai pas vocation à aller chercher les preuves pour nourrir l'accusation.
16: Les audiences reprennent ce mardi avec la suite du contre-interrogatoire du même témoin. Richard Onanena, Yaoundé, RFI.
12: Au Cameroun, toujours ce remaniement au sommet de l'armée. Un nouveau major général de l'état-major des armées a été désigné notamment. Une affectation rendue possible par un décret signé de la main du président Paul Biya, actuellement absent du pays. Alors l'absence du président camerounais vous inquiète-t-elle? Qu'en pensez-vous? Rendez-vous avec Namori Dosso ce matin dans Appel sur l'actualité des 8h10, temps universel. Au Mali, un journaliste et un activiste condamné à de la prison ferme pour avoir critiqué la junte. Chahanata Kyou, directeur de publication du bi-hebdomadaire le 22 septembre, écope d'un an de prison, dont 6 mois avec sursis. Autre condamnation, celle de l'activiste pro-junte Adama Diarra, connu sous le nom de Ben Le Cerveau. Il est condamné, lui, à 5 ans de prison, dont 1 avec sursis, pour avoir réclamé le retour à l'ordre constitutionnel, comme la junte s'y était engagée. Des peines sévères, Serge Daniel, qui suscite de vives réactions au Mali.
19: Premier à dénoncer les peines de prison infligées aux journalistes et à l'activiste pro-junte, le réseau des défenseurs des droits humains au Mali, son président Souleymane Camara.
20: C'est encore une autre tentative d'intimidation pour faire taire toute voix dissidente. Elle vise surtout à imposer une pensée et un discours unique. C'est contraire à la constitution malienne.
19: Il demande également, je cite, la libération pure et simple du journaliste Chahanata Kyou et de l'activiste Ben Le Cerveau. De leur côté, les avocats de la défense dénoncent des peines injustifiées. La place d'un journaliste n'est pas en prison, mais dans une salle de rédaction, fulmine un des défenseurs du journaliste malien Chahanata Kyou. Au Mali, les partis politiques étant interdits depuis plus d'un an sur décision de la junte, plusieurs responsables de formations politiques se sont exprimés à titre personnel sur les verdicts. Propos entendus, je cite, « C'est un boulevard pour la dictature, les militaires ne tolèrent pas les critiques ou encore toute chose a une fin, nous verrons bientôt ». Fin de citation. Sur le sort spécifique du journaliste, plusieurs de ses confrères locaux rappellent « Chahanata Kyou a un rendez-vous médical à l'extérieur, il faut le laisser partir ». Serge Daniel, RFI.
12: La terreur des bandits frappent encore dans le nord-ouest du Nigeria. 52 personnes ont été kidnappées après l'attaque successive d'un poste de l'armée et d'un village. Un mode opératoire fréquent dans l'état de Zamfara où les populations vivent dans la peur des enlèvements ou des pillages. Harmonie Pondinyaga.
0: Des hommes armés sur des motos ont d'abord attaqué un camp militaire près de Kachouar Dagi avant d'envahir ce village et de kidnapper plusieurs dizaines d'habitants au milieu de la nuit ce week-end. Un policier et un soldat sont décédés et deux autres militaires ont été blessés selon l'armée. Ces groupes criminels cherchent à instaurer un climat de terreur en s'en prenant d'abord aux forces de sécurité chargées de la protection des populations, mais aussi en kidnappant des juges ou des autorités locales. De nombreux villageois, dont les maisons ont été pillées, parfois incendiées, sont contraints de fuir dans la crainte de nouvelles attaques. Pour financer leur réseau, les bandits s'appuient sur l'argent des rançons ou la vente de bétail dérobé dans les communautés. L'armée affirme régulièrement porter des coups importants aux groupes auteurs des assauts, malgré la fréquence des attaques. Le mois dernier, le gouverneur de l'état de Zamfara, Daoud Alawal, s'est dit favorable à la loi sur l'instauration d'une police sous l'autorité de chaque état. Elle doit être votée par les 36 assemblées législatives régionales d'ici la fin de l'année. Harmonie Pondinyaga, Lagos, RFI.
12: Touba retrouve progressivement son calme après la célébration du Grand Magal. Des dizaines de milliers de fidèles mourides se sont retrouvés ce week-end dans la ville sainte pour le plus grand rassemblement religieux du Sénégal. À Pauline Le Troquier, de nombreux accidents de la route ont une nouvelle fois endeuillé le rassemblement.
21: Les sapeurs-pompiers font état de plus de 400 victimes d'accidents de la route, dont 22 morts. Un bilan encore provisoire qui pourrait dépasser celui de l'an dernier avec 25 décès. La question de la sécurité routière s'est imposée tout au long de ce grand magal. Sur les réseaux sociaux, des vidéos de bus déséquilibrés par la surcharge de marchandises ont circulé, tout comme des scènes de collisions. Hier, le porte-parole du Rallye général des Mourides lui-même a demandé aux forces de l'ordre plus de rigueur dans l'application de la loi. En tout, 4800 policiers avaient été déployés sur le terrain. De son côté, le ministre de l'Intérieur, Mouamadou Makhtar Cissé, a reconnu des accidents trop nombreux et appelé à la responsabilité de chacun face au désordre généralisé, dit-il. Avec un nombre de fidèles toujours plus important, Touba se retrouve chaque année sous pression. La ville sainte a notamment connu ces derniers jours coupures d'électricité et pénurie d'eau. Pour clôturer cette édition, le ministre de l'Intérieur a enfin appelé les Sénégalais à incarner les valeurs de Serigne Touba en invitant chacun à la paix et à la retenue dans un contexte de tension dans le débat public. Pauline Troquier, Dakar, RFI.
12: La capitale sénégalaise où se referme cette édition.
11: Merci beaucoup Simon Bourtambour, on passe au sport. Et bonjour Salut Diouf.
22: Bonjour Clotilde, bonjour à tous.
11: On commence avec du football et la CAN féminine qui se poursuit au Maroc. Les matchs de la dernière journée des phases de poule ont débuté hier avec ceux du groupe A.
22: Oui, et clap de fin pour le Sénégal. Dans cette phase de groupe, les Lions de la Teranga sont éliminés après leur match nul 0-0 face au Maroc, déjà qualifié. Avec 4 points, les Sénégalaises finissent aux portes des quarts de finale. Cette élimination marque également la fin de l'aventure de Mamoussa Cissé à la tête de la sélection. Le sélectionneur a annoncé son départ juste après la rencontre. Dans l'autre match du groupe A, l'Algérie s'est imposée 2-0 face au Kenya. Grâce à ce succès, les Fennecs rejoignent les Lions de l'Atlas au tour suivant. Le Maroc et l'Algérie décrochent ainsi les deux billets qualificatifs de cette poule. Pour les Burkinabés, si dans le même temps la Tanzanie ne l'emporte pas face à la Côte d'Ivoire, Alimata Belem, défenseur de 21 ans du Burkina Faso, s'est montrée ambitieuse lors de la conférence de presse d'avant-match, tout en dévoilant que l'ambiance et la confiance au sein du groupe est au plus haut.
23: L'ambiance est très bonne au sein de l'équipe. On est concentré, il y a la sérénité et tout. Nous savons tous que l'Afrique du Sud n'est plus une équipe à présenter. On a déjà joué contre elle auparavant, donc on les respecte beaucoup. On n'a pas peur d'elle. On est là pour jouer. On veut continuer dans la compétition. Et pour continuer dans cette compétition, il va falloir qu'on gagne. Donc on est concentré, on est déterminé pour aborder ce match. Cette victoire peut nous faire rentrer dans l'histoire. Donc on est là pour nous battre pour le peuple burkinabé et pour toutes les jeunes filles qui suivent nos pas. Donc c'est comme ça, cette compétition nous fait rêver. On rêve d'aller jusqu'au bout. Toutes les équipes sont là pour remporter la coupe.
22: Alimata Belem au micro RFI de Marco Martins. L'autre match de ce groupe opposera la Côte d'Ivoire face à la Tanzanie.
11: Un mot de football masculin, ça a lieu avec Vladimir Petkovic qui n'est plus le sélectionneur de l'Algérie.
22: C'était dans les tuyaux depuis plusieurs semaines. Malgré une prolongation jusqu'en 2028, Vladimir Petkovic quitte finalement le banc de l'Algérie. Après un accord avec la fédération, le technicien suisse paye le parcours décevant des Fenech au Mondial. Il s'en va après un peu plus de 2 ans à la tête de la sélection.
11: Et puis c'est officiel, depuis quelques heures, un autre sélectionneur du continent quitte son poste.
22: Oui, Pedro Leitão Brito, plus connu sous le nom de Bubista. Il s'est officiellement engagé avec la Renaissance sportive de Berkane, l'ancien sélectionneur du Cap-Vert qui a marqué l'histoire de son pays en le qualifiant pour sa toute première Coupe du Monde en 2026, ouvre ainsi un nouveau chapitre de sa carrière sur le banc du club marocain.
11: Salut Diouf pour les sports. Et puisqu'on parle de sport, on va revenir.

0: revenir sur le projet du patron de la FIFA, Gianni Infantino, qui voulait créer une société commerciale et l'ouvrir à des investisseurs privés. Projet finalement avorté ce week-end face à la forte controverse suscitée dans le monde du football, en tout cas en Europe et en Amérique du Nord, un peu moins en Afrique. Et ce sont d'ailleurs ces différentes réactions qu'analyse ce matin sur RFI Abdoulaye Thiam, journaliste sportif, interrogé par Sofiane Amazian.
1: Abdoulaye Thiam, bonjour.
2: Bonjour.
1: Le projet de Gianni Infantino d'ouvrir une société commerciale pour vendre une partie de la Coupe du Monde à des investisseurs étrangers est finalement abandonné. Êtes-vous surpris de ce rétropédalage ?
2: Non, pas du tout. Je ne suis pas surpris. Je pense d'ailleurs que c'est une excellente chose de la part même du président Gianni Infantino qui prône quand même l'unité du football. Car on parle de l'unité avec un projet qui a fini par diviser le monde entier, parce que quand même les 54 fédérations qui composent l'UEFA ont rejeté le projet. Il y a une quarantaine de fédérations de la CONCACAF qui ont fait la même chose. La CONMEBOL est en train de réfléchir. Oui, je pense qu'il était de bon aloi pour lui de revoir sa copie, de faire du rétropédalage pour le bien du football africain mondial.
1: La CAF, la Confédération africaine de football, de son côté, Abdoulaye Thiam, on va dire qu'elle a été plus souple dans sa communication et ne s'est pas vraiment opposée. Pourquoi cette prise de position ?
2: Et bon, moi, je crois que d'abord, c'est que les intérêts de la CAF ne sont pas les mêmes choses que les intérêts européens. Patrice Motsepe semble même pousser les fédérations africaines à aller vers cette direction-là.
1: Ce serait seulement l'argument économique, financier qui expliquerait pourquoi les fédérations africaines n'étaient pas vent debout ces derniers jours contre ce projet ?
2: Absolument. Et il suffit tout simplement de jeter aujourd'hui un coup d'œil sur le calendrier qu'on n'arrive plus à maîtriser. Notre dernière CAN devrait avoir lieu au mois de juin. Jouer 2025, mais à cause de la Coupe du Monde des clubs très chers à Gianni Infantino, l'Afrique a basculé sur deux années, fin 2025 et début 2026.
1: Il y a donc un double standard là de la CAF.
2: Absolument, en Afrique. Mais il y avait quand même un énorme danger parce qu'il fallait faire attention à l'exigence de la rentabilité des actionnaires qui vont certainement prendre des décisions futur, notamment sur le calendrier de la Coupe du Monde, sur son format, sur les droits de télévision, sur le développement des compétitions. C'est là-bas qu'il fallait mettre particulièrement le curseur parce que la Coupe du Monde de football doit rester, oui, un sport très populaire.
1: Abdoulaye Thiam, que représente le président de la FIFA, Gianni Infantino, sur le continent africain ?
2: Gianni Infantino, sur le continent africain, aujourd'hui, moi, je pense très bien que s'il s'agissait d'une élection, il fera le carton plein. C'est 54 sur 54 pays qui vont voter pour lui. Il est vu ici comme étant quelqu'un qui apporte énormément d'argent. Sauf que les gens, ce qu'ils ne disent pas, c'est que ce qu'on donne au Sénégal, ce qu'on donne à la Mauritanie, ce qu'on donne au Maroc, c'est la même chose qu'on donne à la France. C'est quelque chose qui a été voté par le conseil de la FIFA. Malheureusement, la CAF, aujourd'hui, les 54 sont considérés tout simplement comme étant un bétail électoral. Mais quand il s'agit de prendre des décisions, on préfère tourner le dos ailleurs. Surtout encore vu les dernières décisions qui ont été prises par les Gianni Infantino sur le football africain, notamment la non-maîtrise de notre calendrier, notamment les changements de période. Maintenant, on va basculer de 2 ans, on va aller vers 4 ans. Ça, c'est un projet qui est très cher à Gianni Infantino. Or, beaucoup de décideurs ne sont pas d'accord avec ce projet-là. Finalement, il a fini par s'imposer parce qu'à partir de 2028, c'est terminé. Il n'y aura plus une CAN tous les 2 ans, mais plutôt tous les 4 ans.
1: Vous dites que le football africain doit se prendre en main et ne plus peut-être dépendre des décisions de Gianni Infantino ?
2: Absolument. Moi, je pense qu'aujourd'hui, je trouve que c'est une grosse aberration. Je trouve même que c'est une honte de voir qu'en 2022, qu'il y ait 62 matchs qui ont été joués au Maroc. Parce que tout simplement, il y a plusieurs pays en Afrique au sud du Sahara qui ne disposaient même pas d'un seul stade répondant aux normes de la FIFA et aux exigences de la CAF. Ça, c'est inacceptable pour un pays qui se dit émergent, pour un pays qui aime la jeunesse. Parce que quand même, la jeunesse représente plus de 75% dans la plupart des pays en Afrique au sud du Sahara. Mais quand il s'agit de jouer en match de football, tout le monde externalise pour aller au Maroc. Là, ce n'est pas la faute de Gianni Infantino, ce n'est pas non plus la faute du Maroc. C'est parce que tout simplement les autorités n'ont pas fait le travail pour lequel ils ont été élus. Il va falloir quand même balayer d'abord devant sa porte avant de chercher un bouc émissaire.
1: Merci beaucoup Abdoulaye Thiam.
2: Le plaisir est pour moi, merci.
0: Le journaliste sportif Abdoulaye Thiam, interrogé par Sofiane Amazian.
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4: Clotilde Dumay.
0: Un mot justement de l'actualité de ce mardi 4 août 2026. Donald Trump persiste et signe des négociations.

0: Avec l'Iran se déroule en ce moment même, insiste le président américain, et ce, malgré le démenti de Téhéran. C'est la dernière chance pour les Iraniens d'obtenir un bon accord, dit-il encore. En Corée du Sud, 16 personnes sont décédées en raison de la chaleur depuis la mi-mai, c'est ce qu'indique le ministère de l'Intérieur, alors que le record de température nationale a été battu 3 fois au cours de la semaine dernière, jusqu'à 42,5 degrés. La capitale s'est houlée aujourd'hui en alerte maximale. Au Japon, ce sont 3 lions d'un zoo de Tokyo qui seraient possiblement mort d'un coup de chaud, d'autres sont sous surveillance, alors qu'au Japon aussi, les 40 degrés ont été atteints ces dernières semaines. Et puis, 5 personnes tuées dans la région de Moscou par une attaque de drone. Plusieurs incendies ont également été provoqués, tandis que du côté ukrainien, 2 enfants et 1 personne âgée ont été tués par des frappes aériennes dans la région de Soumy, proche de la frontière à l'est.
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0: 5h51, temps universel. Elle était directrice générale d'une entreprise. Elle est désormais musicienne. Une nouvelle vie, radicalement différente, après un concert du sein qui a convaincu Amélie de suivre son instinct. Aujourd'hui, elle fait donc désormais carrière sous son patronyme, Béris. Et elle revient sur son parcours auprès de Marie-Christine Bouillon, journaliste à Radio-Canada.
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0: Je m'appelle Béris, Amélie Béris, et je suis musicienne. Ben, j'ai toujours été musicienne, mais j'en avais pas fait une profession.
1: Qu'est-ce que tu faisais alors?
0: Du développement des affaires, relations clients, gestion d'équipe, gestion de projet. J'étais rendue directrice générale d'une entreprise qui faisait des effets visuels en cinéma.
2: Assise sur le banc de son piano dans son appartement de Montréal, Amélie se souvient de la fin de sa vingtaine.
0: Je travaille énormément. Donc, je me lève à 6 heures le matin, à 7 heures, je suis au bureau. Je reste souvent au bureau jusqu'à 7 heures et demie, 8 heures. Je suis presque pas chez moi. Je vais dormir chez moi, je prends une douche, puis j'habite dans le Vieux-Montréal. Tout se passe dans le Vieux-Montréal à cette époque-là. Donc, bref, j'ai une vie de fou, mais tu sais, je suis jeune. Invincible, puis là, boss. Puis là, ben, biopsie, puis cancer.
2: Un cancer du sein très agressif.
0: Ben, le traitement, ça a été un an. Après ça, je suis sortie de là. Là, j'ai eu un an et demi où est-ce que je retourne au travail. Mais là, t'es pas la même personne, tu sais. C'est comme, tu vois plus la vie de la même façon. Fait que j'ai donné ma démission. J'en pouvais plus. Je sauvais ma peau. J'avais acheté un chalet. J'étais allée au chalet. Puis là, j'ai vraiment réfléchi. Je me suis dit, OK, bon, c'est quoi la suite des choses? Puis j'avais fait dans le piano de ma grand-mère, dans mon chalet. Parce que, tu sais, quand tu te fais diagnostiquer un truc comme ça, tu penses que tu vas mourir. Fait que là, tu essaies de faire plein de choses que tu as toujours voulu faire. Fait que là, moi, avoir un chalet, c'était comme. Puis je me suis mis à jouer du piano, comme j'avais pas joué de piano depuis vraiment longtemps. Puis là, ben, c'est là que j'ai composé Soldier, par exemple, une des premières chansons du premier album. Je me suis dit, ah, il y a quelque chose de différent cette fois-ci. Parce que, tu sais, je composais des tunes quand j'étais jeune. Mais là, on dirait qu'il y avait quelque chose de nouveau.
2: Marc Bouvet, le frère d'Amélie.
3: C'est carrément, elle a commencé à s'épanouir, se développer. Ça a comme une passion qui est comme. Ça se sentait que c'était dans elle.
2: Béris a fait paraître son premier album en 2017 intitulé Landing. À 36 ans.
0: J'avais aucune idée. Je sais pas c'est quoi vivre, tu sais, comme jouer avec des musiciens. J'ai jamais fait ça. Fait que c'est sûr que ma courbe d'apprentissage a été intense.
2: Aujourd'hui, elle prépare son 5e album et ne regrette pas d'avoir changé sa trajectoire de vie.
0: C'était le renoncement sur le gros appartement, la Audi, mais avec une paix d'esprit, ma fille. Là. Tu vois, ça, pour moi, ça n'a pas de prix. Je préfère vivre avec vraiment moins d'argent. Je vis avec vraiment moins d'argent. Mais je suis tranquille dans mon cœur, dans ma tête, puis dans mes valeurs.
4: Voilà un nouvel épisode de notre série sur les changements de parcours de vie réalisés en collaboration avec les médias francophones publics.
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4: Il est presque 9h à Paris. Le journal international, c'est dans un.
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3: La coalition C64 maintient la pression pour obtenir la convocation du dialogue national inclusif d'ici les 15 août, faute de quoi elle projette des manifestations de grande envergure pour exiger la démission du président de la République, Félix Tshisekedi.
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3: Et pendant ces temps, les députés et sénateurs élus de l'UDPS, Tshisekedi et Mosaïque, demandent à la population de préserver l'unité nationale et ne pas céder aux manipulations susceptibles de porter atteinte à la cohésion nationale. Appel lancé à l'issue d'une réunion présidée lundi à Kinshasa par le secrétaire général et président intérimaire du parti présidentiel, Augustin Kabuya.
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3: La ministre de la Jeunesse appelle les jeunes à une marche les 12 août prochains pour exiger le changement de la Constitution. Mais à l'opposition, on parle d'une vaste blague. La Ligue des Jeunes de l'Alliance pour le Changement, partie de Jean-Marc Gabon, dénonce une provocation d'État et une tentative de diversion face au bilan jugé inexistant de Grâce Coutinho. Justice pour les victimes des conflits Tekeyaka, appel lancé par le député honoraire Willy Bolio. Ces notables du Grand Bandundu dénoncent ce qu'ils qualifient de silence coupable du gouvernement face à ces crimes graves.
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3: Nous parlons aussi de la situation tendue dans plusieurs localités du territoire de Kabaré. Nous sommes dans la province du Sud Kivu. On parle d'un climat de terreur au milieu des actes de pillage, de bétail et arrestation de plusieurs civils, des Boulikiro et Karanda par les rebelles de l'AFC-M23. Ils étaient à la recherche des combattants Wazalendo après les affrontements des dimanches, les rebelles qui se sont déchaînés sur les populations civiles.
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3: Encore une fois, bonjour et merci de votre fidélité à Top Congo FM. L'opposition maintient la pression pour obtenir la convocation du dialogue national inclusif d'ici le 15 août, faute de quoi elle projette des manifestations de grande envergure pour exiger la démission du président de la République, Félix Tshisekedi. Dans le cadre de la sensibilisation de la population contre le changement de la loi fondamentale, la balkanisation de la RDC pour le dialogue national inclusif, les cités de Martin Fayoulou a engagé une campagne d'éducation politique de masse et de formation de la conscience citoyenne. Le week-end dernier, le secrétaire général de l'ECID, le professeur Devos Kitoko, est descendu dans les districts de la Tchango pour demander à la population d'être vigilante, de maintenir la pression et de garder la flamme de la mobilisation allumée jusqu'à l'organisation du dialogue national inclusif. Outre les questions politiques, Devos Kitoko a lancé un appel conformément à la recommandation de Martin Fayoulou aux militants de respecter les bâtisseurs du service national engagé dans l'assainissement de la ville de Kinshasa. Et hier lundi, le secrétaire général de l'ECID a poursuivi la campagne de sensibilisation contre le changement de la Constitution et pour le dialogue national inclusif au quartier Kanluka. Nous sommes dans la commune nord de Ngaliema. On écoute le professeur Devos Kitoko. Notre frère Félix Tshisekedi ne veut pas abandonner son idée de changer la constitution. Mais nous n'allons pas dormir. Nous allons poursuivre la mobilisation. Au moment où nous nous battons pour libérer notre pays, au moment où nous voulons que la paix revienne dans l'est du pays, vous venez avec des idées folles de changer la loi fondamentale. Au lieu de libérer notre pays, vous voulez changer la constitution. Est-ce que c'est lui qui veut organiser ces référendums pour changer la constitution peut fouler ses pieds à la constitution, peut fouler ses pieds à Goma ou à Bukavu? Ils veulent balkaniser notre pays. Ils veulent laisser la partie est à Paul Kagame. Est-ce que vous allez accepter cela? C'est pourquoi je vais vous demander d'être vigilant. Soyez déterminés et que personne ne puisse vous distraire. Nous avions accordé un ultimatum à M. Félix Tshisekedi jusqu'à ce 12 jour pour qu'il matérialise ses engagements pour l'organisation du dialogue national. Mais s'il ose vouloir nous dribbler, le 15 août, nous allons nous mobiliser devant les sièges de l'ECID sur Triomphal. Et nous allons vous donner le calendrier des actions à mener sur le terrain. Nous allons exiger sa démission s'il ne convoque pas le dialogue national.
0: C'était le propos du professeur Devos Kitoko, secrétaire général de l'ECID de Martin Fayoulou. Et pendant ce temps, les députés et sénateurs élus de l'UDPS, Tshisekedi et Mosaïque, demandent à la population de préserver l'unité nationale et de ne pas céder aux manipulations susceptibles de porter atteinte à la cohésion nationale. Appel lancé à l'issue d'une réunion présidée lundi à Kinshasa par le secrétaire général et président intérimaire du parti présidentiel Augustin Kabuya. Ils ont réitéré leur soutien au dialogue national annoncé par le chef de l'État. Extrait de la déclaration lue par le député national Patrick Matata Makalamba.
6: S'agissant du dialogue national annoncé, nous avons exprimé notre satisfaction quant à la décision du chef de l'État de privilégier la voie du dialogue inclusif. Et nous lui apportons tout notre soutien à ce sujet. Au demeurant, nous avons unanimement décidé d'attendre la publication de l'ordonnance portant convocation du dialogue avant tout commentaire. Quant à l'arrêt de la Cour constitutionnelle sur la loi fixant les conditions d'organisation du référendum en République démocratique du Congo, nous prenons acte de la décision rendue le 28 juillet 2026 par la Cour constitutionnelle déclarant conforme à la Constitution la loi fixant les conditions d'organisation du référendum adopté par les deux chambres du Parlement. Nous appelons l'ensemble du peuple congolais à préserver l'unité nationale, à rejeter les discours de haine, les divisions et toute forme de manipulation susceptible de porter atteinte à la cohésion nationale. Nous réitérons notre indéfectible soutien à son Excellence Monsieur Félix-Antoine Tshisekedi Tshilombo, président de la République, chef de l'État, haute autorité politique de référence de notre parti, pour les initiatives visant à préserver l'unité du pays et à répondre aux aspirations du peuple congolais dans le respect de la Constitution en vigueur.
0: Et puis, qui prendra finalement part au dialogue national inclusif annoncé par le président de la République? La Convention des Congolais Unis, CCU, partie de Lambert Mende au Malanga, exclut la participation de personnes condamnées par la justice ou accusées de collusion avec l'ennemi. La CCU estime également que les débats sur une réforme de la Constitution ne doivent pas être une question taboue, tout en affirmant que l'unité nationale et la préservation de l'intégrité territoriale de la RDC demeurent les priorités absolues. On écoute le président de la CCU, Lambert Mende, au Malanga.
7: Mais la CCU estime qu'il y a une nuance au niveau de l'organisation et au niveau de l'ordre du jour. Au niveau de l'organisation, la CCU remet en cause le caractère inconditionnel de la participation à ce dialogue que certains assimilent à l'inclusivité. Or, pour nous, l'inclusivité ne peut pas se faire au détriment de la résilience du peuple congolais face à des menaces existentielle. Donc cela pose la question de l'éligibilité ou non de personnalités qui sont reconnues de manière définitive par la justice congolaise, par la communauté internationale, comme auteurs d'actes de complicité, de collusion avec l'agresseur rwandais. Parce que le dialogue, c'est autour de l'agression rwandaise. Il y a un problème au niveau aussi de l'ordre du jour. Lorsque certains estiment qu'il faut faire de l'ordre du jour du dialogue un fourre-tout où on parle et de l'agression, et des questions de controverses domestiques. Oui ou non, faut-il réviser la Constitution, la changer? Oui ou non, le président Tshisekedi pourrait être candidat à un troisième? Tout ça, c'est des choses dont nous avons le temps de nous occuper si nous parvenons à préserver l'existence du pays. Pour nous, si cette agression persévère, comme les Américains l'ont fait avec Roosevelt, nous pouvons le faire avec Tshisekedi.
0: Lambert Mende au Malanga. Sans le référendum constitutionnel, le dialogue ne sera qu'une étape biaisée. C'est ce qu'estime le Front pour la 4e République qui propose aussi un dialogue républicain. Et non un dialogue pour le partage de postes.
3: Selon cette dynamique, ces dialogues doivent permettre d'apporter des solutions aux problèmes liés notamment à la sécurité, l'économie et le social des Congolais. Ce mouvement qui réaffirme son plaidoyer en faveur du passage effectif de la 3e à la 4e République a organisé lundi à Kinshasa un échange autour du dialogue qui a réuni des représentants de quelques confessions religieuses, des comités de chefs des rues et des chefs de quartier de Kinshasa ainsi que des acteurs de la société civile. On écoute Rossi Kioa, initiateur et porte-parole de ces structures au micro de Genovic Mbowambaya.
8: Le Front pour la 4e République est une dynamique citoyenne, éprise de valeurs républicaines et démocratiques, qui a donc levé l'option de militer pour que le passage de la 3e à la 4e République soit effectif. Nous sommes réunis ces jours dans le cadre des échanges citoyens en vue de cogiter sur une thématique nommée dialogue et référendum constitutionnel. Voici donc la position du Front pour la 4e République. Le Front pour la 4e République informe à la communauté tant nationale et internationale que sans les référendums constitutionnels, le dialogue ne sera qu'une étape biaisée. Le Front pour la 4e République recommande à l'ensemble des Congolais que nous sommes les dialogues tant entendus, nous les voulons républicains et nous ne voulons pas d'un dialogue pour le partage des postes. Nous voulons un dialogue pour régler les problèmes liés à la sécurité de notre pays. Nous voulons un dialogue pour résoudre les problèmes économiques qui paupérisent la vie et l'avenir des Congolais et Congolais que nous sommes.
3: On parle encore du dialogue national inclusif. La jeunesse exige sa place. Près de 277 organisations et associations des jeunes se sont réunies au sein de la plateforme dénommée Force pour la Relève, FOR. La sortie officielle de cette dynamique a eu lieu lundi à Kinshasa. Dans sa déclaration, la plateforme ne veut pas regarder les choses de loin. Elle dit oui au dialogue national inclusif, mais exige une participation active de la société civile et des réformes de fond pour la nation. Écoutez un extrait de la déclaration lue par Prisca Magnala, porte-parole des circonstances de FORT.
9: Nous, Force pour la Relève, plateforme citoyenne regroupant 277 structures associatives et groupes thématiques implantés sur toute l'étendue du territoire national, prenons solennellement la parole en ce jour afin d'exprimer notre position sur la tenue annoncée du dialogue national inclusif. Considérons que la RDC traverse une crise multidimensionnelle, marquée entre autres par la persistance de l'insécurité à l'Est de suite de l'agression rwandaise, nous saluons l'initiative de Son Excellence Monsieur le Président de la République, chef de l'État, visant à promouvoir un dialogue national inclusif. Convaincus que ces initiatives représentent une occasion historique de renforcer la cohésion nationale, de consolider les institutions de la République et de dégager des solutions durables aux défis multiples auxquels notre pays demeure confronté, nous, Force pour la Relève, en tant que composante citoyenne incontournable, exigeons la participation effective et représentative de notre plateforme aux assises du dialogue national inclusif, l'inscription des réformes institutionnelles parmi les principales questions à examiner et la mise en place d'un dispositif assurant un processus véritablement inclusif, transparent et orienté vers des résultats concrets. Ainsi, nous lançons un appel à l'unité nationale au-delà des convictions politiques, appartenance ethnique, linguistique et confessionnelle, à placer l'intérêt supérieur de la nation à travers les différentes propositions.
3: Prisca Magnala. Et c'est au lait dans l'opposition après l'appel de la ministre de la Jeunesse à une marche pour la révision ou le changement de la Constitution. La Ligue des Jeunes de l'Alliance pour le changement, partie de Jean-Marc Kabound, dénonce une provocation de Prisca Magnala. Et c'est au lait dans l'opposition après l'appel de la ministre de la Jeunesse à une marche pour la révision ou le changement de la Constitution. La Ligue des Jeunes de

0: boycotter catégoriquement cet appel de la honte lancé par Madame Grace Coutinho. Nous refusons de servir de marchepied à une ministre sans bilan. Le 12 août 2026, pas un seul jeune conscient ne doit se prêter à cette mascarade. Nous demandons à tous les jeunes de tous les districts de la capitale de se mobiliser et de converger massivement au siège national du parti Alliance pour le Changement pour une grande matinée politique des résistances. Nous allons échanger entre nous jeunes, réfléchir sur les décisions de la République. C'est à partir de notre siège que nous allons sceller l'unité de la jeunesse et dire non, un non irrévocable au changement de cette constitution qui reste notre socle.
1: Encadrer la jeunesse congolaise avait comme objectif de canaliser l'énergie du peuple vers la consolidation de l'état des droits. La cohésion nationale et le développement socio-économique de la base au sommet, c'est l'objectif de la SBEL, Force nationale des Tshisekedistes FNT, dont la sortie officielle a eu lieu samedi à Kinshasa. En outre, cette structure s'engage à soutenir la vision du président de la République, Félix Tshisekedi, et à lutter contre la désinformation. On écoute son coordonnateur national, Yannick Onene-Loka, au micro de Jonathan Massiala.
2: La force nationale de Tshisekedi se sort de son camp pour se présenter officiellement au grand jour. La réponse est simple. Face aux défis immenses de notre nation, la neutralité n'est plus une option. Le peuple congolais a fait le choix irrésistible de se prendre en charge, de défendre ses acquis démocratiques et de barrer la route aux antivaleurs. La FNT n'est pas une simple structure de plus dans le paysage associatif et politique congolais. Elle est une force de proposition et surtout un instrument de

0: Félix Tshisekedi. Nous sommes nés de la volonté de structurer l'espoir, d'encadrer la jeunesse, de canaliser l'énergie de notre peuple vers un seul objectif, la consolidation de l'état de droit, la cohésion nationale et le développement socio-économique de la base au sommet. En ce jour solennel de notre sortie officielle de la FNT, nous réaffirmons notre soutien total, franc et sans équivoque à son excellence Félix Tshisekedi Tshilombo. Ses combats sont nos combats, sa vision du Congo, notre boussole. La FNT sera sur tout le front pour conscientiser la population, de vulgariser les actions du chef de l'État et lutter contre la désinformation.
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2: La situation reste tendue toute la journée de lundi dans plusieurs localités du territoire des Kabaré. Nous sommes dans la province du Sud Kivu. Un climat de terreur précédé par des actes de pillage, de bétail et arrestation de plusieurs civils à Boulikiro et Karanda par les rebelles de l'AFC-M23. Ils étaient à la recherche des combattants au Wazalendo. Après les affrontements de dimanche, les rebelles se sont déchaînés sur les populations civiles. Cette information a été confirmée par le secteur opérationnel Soukola 2, Nord-Sud Kivu, qui appelle la population à la résilience et à la collaboration avec l'armée loyaliste pour le retour de la paix. On écoute le sous-lieutenant Jérémy Meya.
3: Les terroristes de la coalition rebelle RDF AFC-M23 ont pillé un nombre important de bétail, vaches et chèvres appartenant aux autochtones lors de leur incursion ce dimanche 2 août 2026 à Mbayo et Kabulungu, dans la chefferie de Kabar, au territoire du même nom, dans la province du Sud Kivu. Tout en dénonçant le pillage systématique des biens appartenant aux paisibles citoyens, le commandement du secteur opérationnel Soukola 2 Nord-Sud Kivu appelle la population civile à faire preuve de la résilience et de continuer à collaborer efficacement avec les forces de sécurité et de défense pendant cette période la plus cruciale.
2: Insécurité, tracasseries routières, conflits coutumiers récurrents et menaces d'érosion. C'est parmi les préoccupations de la population d'Issangui, nous sommes dans la province de la Tchopo. Dans un point de presse tenu lundi à Kisangani, le député national Trésor Limengo, élu national de ces territoires, est revenu sur ces préoccupations les soumises par la population. C'était à l'occasion de ses vacances parlementaires. Ces derniers a promis d'en parler avec les autorités provinciales et nationales compétentes pour que des solutions idoines soient trouvées. Godlive Omondo.
4: Pour l'élu national d'Issangui, Trésor Limengo, les populations dénoncent la persistance de l'insécurité, les tracasseries routières ainsi que les conflits liés au pouvoir coutumier.
5: Il y a un sérieux problème de l'insécurité.

0: il y a un sérieux problème de la tracasserie routière. On a dit à notre population de ne pas payer des taxes illégales qui ne contribuent pas à l'avancement de notre nation. Les policiers, les militaires, surtout les forces navales, ils demandent 1000 francs, 2000 francs, 10 000 francs à la population. Il y a même les amendes infligées à la population. À Isangi, nous avons plus de 20 conflits de pouvoir coutumier. C'est ça même la source de l'insécurité sur terre. La population est abandonnée à leur triste sort. Alors le chef de l'État veut que tout le monde circule à toute quiétude. Ah, c'est pourquoi nous appelons l'autorité locale, provinciale et nationale pour que la paix règne dans les territoires d'Isangi.
1: L'érosion qui ravage Isangi Centre figure également parmi les principaux défis évoqués.
0: L'érosion ravage les chefs-lieux du territoire d'Isangi. C'est en voie de disparition. Dans 10 ans, 15 ans, on ne peut plus jamais parler d'Isangi comme chef-lieu du territoire. Nous appelons les ministres de l'aménagement du territoire, les ministres des affaires foncières, urbanisme et habitat. Notre gouvernement prend toutes les dispositions nécessaires pour ne fisquer. Commencer la première étape, celle des études de faisabilité. Ça peut permettre au gouvernement de lancer les grands travaux pour ériger les murs de soutènement afin de sauver notre chef-lieu du territoire.
1: Cette démarche de proximité permet à l'élu d'Isangi, Trésor Limengo, de maintenir le contact avec sa base tout en faisant remonter les attentes des populations d'Isangi. Godlivo Mondo, Kisangani, Top Congo FM.
2: Justice pour les victimes des conflits Tekeyaka, appel lancé par le député honoraire Willy Bolio. Ces notables du Grand Bandundu dénoncent ce qu'ils qualifient de silence coupable du gouvernement face à ces crimes graves. On l'écoute.
3: Le gouvernement a décidé de commémorer les génocides congolais en mémoire des victimes de l'Est. Mais moi, je voudrais rappeler au gouvernement qu'il ne faudra pas oublier les morts Teke qui sont tués avec cruauté sur leur propre sol. Et le gouvernement ne doit pas faire passer cela sous oubli. Ce sont des morts, des crimes de masse et on doit se rassurer que ces crimes ne seront pas imprescriptibles. Peu importe le moment qu'on va les ignorer, combien on va les oublier, mais rassurez-vous que ceux qui n'ont pas eu de tombes, leurs tombes sont dans le cœur des peuples Teke et dans la mémoire collective des vrais citoyens congolais. On n'oubliera jamais les morts Teke qui sont tués pour rien. Mais nous regrettons que le gouvernement accorde de l'importance seulement pour les morts de l'Est, comme si pour le gouvernement, il y a les morts qui deviennent un fonds politique, si je ne dois pas dire fonds de commerce politique, mais pour les Teke, on les laisse dans la cendre, on oublie. Mais une seule chose, les Teke gardent leur mort dans les cœurs et non au cimetière oublié, et la mémoire collective s'en souviendra.
2: C'était le député honoraire Willy Bolio. Et que faut-il pour reconnaître les génocides en République démocratique du Congo? Le professeur Serge Makaya, expert de Siava, répond au micro de Jacques Matande.
4: Il faut faire la part des choses. Entre génocide et génocide, il y a une nuance importante à faire. Les génocides, c'est une notion mémorielle et juridique qui qualifie tous les massacres et toutes les tueries contre les populations congolaises en raison de la prédation des ressources naturelles.
5: Ça, c'est prouvé.
4: Ça, oui, c'est prouvé et
5: établi.
4: Oui.
5: Il n'y a aucun doute là-dessus.
4: Voilà, le législateur congolais a capté ce concept pour baptiser la journée de commémoration et d'hommage rendu à toutes les victimes de toutes ces atrocités. Par contre, le génocide, c'est une notion purement juridique qui est définie selon les critères prévus dans la Convention des Nations Unies. Seulement dans le génocide, puisqu'il s'agit des victimes de tous les crimes contre la paix et la sécurité de l'humanité, parmi lesquels il y a les génocides. Et donc, quand on dit génocide, on englobe et les crimes contre l'humanité, et les crimes de guerre, les crimes d'agression, ainsi que les crimes de génocide. Et donc, génocide ne renvoie pas uniquement au génocide, mais à tous les crimes, et c'est devenu un référentiel mémoriel de commémoration.
2: Et dans le reste de l'actualité, l'Académie des femmes magistrates pour l'émergence d'un état de droit salue les récentes ordonnances présidentielles portant organisation judiciaire. Dans un communiqué publié à Kinshasa, l'AFMED félicite les femmes magistrates promues ou nommées à la tête des juridictions et des parquets. L'organisation les invite à exercer leurs nouvelles fonctions avec indépendance, intégrité et impartialité, tout en réaffirmant son engagement à accompagner la magistrature congolaise à travers la formation continue. Écoutez un extrait de la déclaration lue par la présidente de cette structure germaine, Mankulu Matondo.
5: L'Académie des femmes magistrates pour l'émergence d'un état de droit, AFMED, a appris avec satisfaction la publication le 28 juillet 2026 des ordonnances présidentielles portant organisation judiciaire par lesquelles son Excellence, Monsieur le Président de la République, magistrat suprême, a procédé à la nomination de plusieurs chefs de juridiction, chefs d'office, de parquet, ainsi qu'à la promotion en grade de nombreux magistrats. À cette occasion, l'AFMED adresse ses vives et chaleureuses félicitations à toutes les femmes magistrates qui ont bénéficié de la confiance de la haute autorité, soit par leur nomination à la tête des cours, tribunaux et parquets, soit par leur promotion en grade. Ces distinctions constituent une reconnaissance du mérite, des compétences et du professionnalisme de femmes magistrates. Elles traduisent également la volonté de promouvoir une justice plus performante, plus inclusive et fondée sur l'excellence. Oui, l'AFMED encourage les heureuses promues et nommées à exercer leurs nouvelles responsabilités avec indépendance, intégrité, impartialité, compétences et un profond sens du service public afin de contribuer davantage au rayonnement du pouvoir judiciaire et à la consolidation de l'état des droits en République démocratique du Congo.
2: C'est peut-être la fin de la crise de leadership au sein de la société civile congolaise. Les membres du cadre de concertation nationale se sont réunis à Kinshasa et ont désigné un nouveau président. Il s'appelle Danny Singoma. Sa mission, remettre la société civile au cœur du débat national, restaurer l'image de la structure et renforcer la cohésion entre les fêtières. Et c'est dans un contexte marqué par plusieurs défis sécuritaires et politiques au pays. On écoute Danny Singoma, nouveau président du cadre de concertation nationale de la société civile de la RDC.
6: J'ai eu la confiance de mes pairs pour pouvoir être porté à la tête du cadre de concertation avec comme mission de redorer l'image du cadre de concertation, de ramener les grandes organisations au cadre de concertation et d'aller à l'Assemblée générale d'ici 6 mois ou une année. Donc c'est une lourde tâche qui nous incombe à ce moment où il y a des grands enjeux nationaux et où vraiment la place et le rôle de la société civile nécessite d'être apprécié à leur juste titre, mais aussi la société civile doit jouer son rôle pour protéger et défendre les intérêts de la population, les intérêts sociaux, les intérêts économiques et les intérêts politiques de la population congolaise. Et bien sûr, il y a eu ces critiques, soi-disant, ce sont les gens de l'Est qui ont occupé beaucoup de postes, mais je pense que cela ne doit pas être notre discours en tant qu'acteur de la société civile. Ce qui intéresse, ce sont les capacités que doivent avoir les acteurs à pouvoir redorer l'image du cadre de concertation, à pouvoir redorer l'image de la société civile, à créer des véritables convergences de la société civile en voyant la diversité qui nous caractérise, qui est aussi notre force. Donc nous allons militer pour cela, pour que tout aille bien, nous rassurons les uns les autres, à pouvoir nous faire confiance afin que nous puissions amener la société civile à bon port, afin que nous ayons notre Assemblée générale, afin aussi que la société civile occupe une place qui lui est due au sein de ces enjeux actuels. Donc c'est cela, nous donnons rendez-vous pour ce grand défi. Nous prenons nos fonctions le 5 août 2026 et nous espérons être utiles pour la société civile.
2: Danny Singoma. Lutte contre la pauvreté en RDC, une nouvelle plateforme a officiellement lancé ses activités à Kinshasa. Elle regroupe en son sein l'association Action Femmes Pouvoir, AFP, et la coopérative d'épargne de crédit Jenga 1 million. Portée par une vision ambitieuse, cette alliance stratégique entend répondre à un défi majeur, transformer le potentiel entrepreneurial congolais en levier durable de création de richesses. D'après Juliette Mougolé, la présidente de ces plateformes, ils vont travailler pour créer des femmes millionnaires selon la vision du chef de l'État qui fait de la lutte contre la pauvreté sa priorité. Juliette Mougolé est au micro de Mamichela.
7: C'est une double activité du lancement officiel en même temps de Jenga 1 million, qui est une coopérative qui voit le jour aujourd'hui. Et cette coopérative, elle naît entre vos mains. Jenga 1 million, c'est une coopérative qui vient nous aider à quitter la pauvreté. Mais à quitter la pauvreté de quelle manière ? De la manière dont nous allons nous mettre ensemble pour agir. J'aimerais ici vous réveiller sur un fait. Les mamans sont là, mais vous allez vous rendre compte qu'il y a des hommes parmi nous pour le lancement de ces deux bébés qui vont jouer un rôle d'adulte parce qu'elles vont lutter contre le fléau le plus grand en République démocratique du Congo.
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5: 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Vous êtes conviés à y participer massivement. 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
7: Communiqué nécrologique. 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Le deuil se tient au numéro 82 Selile, Kitingu, quartier Biondi. 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
1: Mesdames et messieurs, aujourd'hui 2 août 2026, je partage une réflexion avec vous que j'ai intitulée « Guerre à l'est de la RDC, 30 ans de tragédie, la chronologie pour comprendre les génocides ». Ce 2 août 2026, la RDC commémore les génocides, compris comme les génocides pour des gains économiques. Pourtant, une grande partie de la jeunesse, entre 18 et 35 ans, et même beaucoup d'adultes peinent encore à saisir toute la portée historique de cette date. Comprendre le génocide, c'est retracer 30 ans de conflits, des pièges géopolitiques et des pillages systématiques organisés. Voici la chronologie des faits, de la chute d'Isaïe au piège des rébellions entre 1990

2026. De 1990 à 1994, ce sont les prémices régionales et nationales. Entre 1990 et 1991, au Rwanda, le Front patriotique rwandais FPR lance son offensive depuis l'Ouganda. Au Zaïre, le régime affaibli de Mobutu annonce le multipartisme et convoque la conférence nationale souveraine. Entre 1991 et 1992, élections de Étienne Tshisekedi Omulumba comme premier ministre, et précisément c'était le 15 août 1992, mais immédiatement empêché par Mobutu d'exercer ses fonctions. Le Zaïre sombre dans le chaos, marqué par des pillages systématiques et la fuite des investisseurs. 6 avril 1994, assassinat des présidents Juvénal Habyarimana du Rwanda et Cyprien Taramira du Burundi. Le FPR prend le pouvoir à Kigali dans un environnement de massacres sélectifs, reconnu plus tard comme génocide, avec une simulation de Paul Kagame comme vice-président, pourtant véritable chef d'État, devant une opinion internationale certainement naïve et une façade dirigée par le pasteur Bizimungu. Entre-temps, des millions de Rwandais, dont les ex-forces armées rwandaises et les miliciens Interahamwe, traversent les frontières congolaises. Ils s'installent dans les camps de Mugunga à l'ouest de Goma, dans les Nyiragongo et dans les camps Kaindo en territoire de Rutshuru. Entre 1996 et 1998, l'AFDL est le la guerre à l'est menée par l'AFDL avec quatre figures de proue. 1. Laurent Désiré Kabila. 2. André Kissa Sungandu. 3. Anselme Masasu Nindaga et 4 Deogracias Bouguera, tous tués plus tard, sauf les derniers, à savoir Deogracias Bouguera. Le Rwanda justifie son entrée à cette époque en guerre au motif de poursuivre les miliciens rwandais qui, dit-il, s'organisent militairement sur le territoire congolais. 17 mai 1997, l'AFDL prend Kinshasa et M. Laurent Désiré Kabila devient président. Cherchant à noyauter l'appareil sécuritaire congolais, le Rwanda impose James Kabarebe comme chef d'état-major général de l'armée. En juillet 98, conscient du danger et du piège d'occupation, Laurent Désiré Kabila ordonne le retrait des troupes rwandaises du territoire congolais. Tenez, James Kabarebe et le colonel Dan sont renvoyés à Kigali et Joseph Kabila, avec une forte délégation, les y accompagne et rentre le même jour. 2 août 1998 jusqu'en 2003, c'est le déclenchement du génocide et l'occupation. Parce que le 2 août 1998, en réponse au renvoi de leurs troupes, les militaires rwandais se replient sur Goma et créent le Rassemblement congolais pour la démocratie, RCD. Comme toujours, ils mettent un Congolais à l'avant-plan pour lire les communiqués de destitution du président Laurent Désiré Kabila sur les antennes de la RTNC Goma. Il s'agit de Sylvain Bouki, qui sera aussi tué plus tard. En même temps, les militaires rwandais tentent une expédition au Congo central jusque dans les encablures de Kinshasa. Les gens se souviennent des opérations de Tchangou. C'est le début officiel du drame et des massacres à grande échelle en République démocratique du Congo. Des horreurs sanglantes frappent le nord et le sud Kivu. Plusieurs massacres sont commis à Kasika et à Makobola. Femmes, enfants et bébés sont assassinés, les uns enterrés vivants à Kilungutwe, à Kalama, à Kasika. Là, nous sommes en territoire de Mwenga, le 24 août 1998. On note dans la même veine le massacre de Makobola. Là, c'est dans la nuit du 30 au 31 décembre 1998. Alors, de 1998 à 2003, Kigali contrôle pendant 5 ans le Nord Kivu, le Sud Kivu, le Maniema et une partie du Haut-Katanga, espace pourtant supposé abriter les Interahamwe qui transformeront leur appellation en FDLR, Force démocratique pour la libération du Rwanda. Alors, 16 janvier 2001, assassinat dramatique de M. Laurent Désiré Kabila. 10 jours plus tard, Joseph Kabila Kabange est installé au pouvoir dans des circonstances peu connues du public, mais orchestrées par une poignée de figures du régime, dont Moïse Kongolo, Gaëtan Kakoudji, Général Luecha, Général Sikatenda, tous morts dans les conditions non élucidées, et bien sûr d'autres survivants qui se reconnaissent dans cette tribune.

0: 17 décembre 2010 qu'en 2003, clôture du dialogue de Sand City avec l'accord global inclusif et mise en place du gouvernement de transition. 2004-2012, c'est la métamorphose des chevaux de Troie. Parce qu'en 2004, c'est l'attaque ratée de Bukavu par Gilles Moutebousi et Laurent Kunda. En 2006, Kigali crée une nouvelle faction armée, le Congrès national pour la défense du peuple CNDP de Laurent Kunda. Le 23 mars 2009, c'est la signature des accords de Goma, un accord piège d'intégration qui servira de terreau à la création en avril 2012 du M23 par le Rwanda. 2019-2022, c'est la rupture politique et la résurrection du M23. Parce qu'en 2019, Félix Antoine Tshisekedi a créé l'Union sacrée de la nation. Entre 2021 et 2022, le M23 est ressuscité par le Rwanda. S'agit-il d'une simple coïncidence face au démantèlement du réseau Kabila ou d'une stratégie de déstabilisation coordonnée? Alors, 2025-2026, c'est le retour au point de départ. Parce qu'en 2025, la ville de Goma tombe sous le contrôle des forces rwandaises. Joseph Kabila y réapparaît contre toute attente. Par la voix de Kikaya Bin Karubi, il affirme que le combat du M23 rejoint les siens. Une déclaration qui choque la nation qu'il a dirigée pendant 18 ans, de 2001 à 2019. Poursuivi par la justice congolaise, après la levée de ses immunités parlementaires, Joseph Kabila défie l'État. Parce que de la présidence à la rébellion, le parcours boucle la boucle. Chasser le naturel, il revient au galop. Alors, les leçons d'histoire, les constats et devoirs de mémoire. Une guerre d'occupation sous fausse bannière. Depuis 1996, la stratégie régionale n'a pas changé. RCD, CNDP, M23, les sigles évoluent, mais les donneurs d'ordre restent les mêmes. Chaque accord de paix fausse a servi à infiltrer les institutions et l'armée congolaise. Le génocide n'est pas un vain mot. Il résume les coûts humains effroyables d'une guerre économique et géopolitique. Derrière les enjeux miniers et les ambitions territoriales, ce sont les millions de vies congolaises brisées dans l'indifférence internationale. Alors, 1996-2026, c'est 30 ans de souffrance, 30 ans de massacres, 30 ans de pillages. Voilà tout le sens du génocide que la jeunesse congolaise a le devoir d'apprendre, de comprendre et de ne plus jamais oublier. On peut tout dire du président Félix Antoine Tshisekedi, mais l'histoire retiendra qu'il aura été le tout premier chef d'État de la RDC à instituer cette journée commémorative du génocide. Une décision capitale pour que les générations présentes et futures se souviennent et pour que la jeunesse prenne pleinement conscience que la région des Grands Lacs abrite l'un des plus grands sanguinaires de tous les temps, à savoir Paul Kagame. En 30 ans, l'expédition de ses troupes et de ses proxys en sol congolais a occasionné plus de 10 millions de morts et près de 500 000 femmes violées. La gravité de ces bilans tragiques ne doit plus seulement susciter des pleurs, mais imposer un changement radical de paradigme dans la gouvernance et la doctrine de défense de la République. Alors, la loi du jetable est la leçon suprême de ces 30 ans. Chaque fois que Kigali a instrumentalisé des Congolais, ceux-ci finissent par être liquidés. La liste des figures citées dans cette tribune en est la preuve irréfutable. Ceux qui échappent sont soit des marionnettes en sursis ou des complices stratégiques. Soyons avertis par l'histoire. La République a le devoir impérieux d'ouvrir les yeux et d'exercer une vigilance absolue. Allons au dialogue avec cette vérité en tête. C'est l'histoire immédiate que nous a appris Benoît Verhagen. Julien Paluku Ongya, politologue congolais. Je vous remercie.
1: Asante sana, merci aussi à son excellent Julien Paluku Kaongia. Tunaweza kwamba tumeweza kufuata kwa makini hiyo histoire immédiate, exactement en référence avec Benoît Verhagen. 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

0: 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Donc tu me penda muifuate vile na intégralité yake c'est à peu près 11 minutes kusudi kila mtu aweze kujisikilia. Nasikia Vita, CNDP, M23, sijue ma succession na l'ennemi qui vient, il change de nom, il change de forme, na mpaka tunakia fa 30 ans dans ces mêmes conditions. Donc c'est là que l'autorité morale, son excellent Julien Paluku, a me revenir exactement quoi les chronologies et que nous sommes en train d'aller vers la ferme aventure, n'est-ce pas, en République démocratique du Congo, avec le président Félix Antoine Tshisekedi Tshilombo. Maman Georgette, je ne sais pas, à cette époque-là, le 2 août, ou le quoi, Kawapi, en République démocratique du Congo.
1: Ok, accent ça. Oui, les dates, effectivement, ni le quoi, ningali Lubumbashi. Naile siku, tulikuwa, une conférence, moi, Kabambi, des ambassadeurs pour la paix. Alors, mulekati tunasikia se goma tombe. Mm-hmm. Ora l'époque, mimi nilikuwa najitayarisha nife nini? Nikuye huku.
0: Kurudie ku Nord Kivu.
1: Ku Nord Kivu, juu, nimemaliza masomo, nimefanya nini tu. 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Hakuna na communication, na nini, donc, Nord Kivu nakuwa separe. Na pays inji yote. Mm-hmm. Basi, tukakua bloke, tukabakilia kule. 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Na si peke tulikuwa najiuliza, eske batu banatukua katena inji? Mm-hmm. C'était vraiment...
0: Très compliqué.
1: Mm-hmm. Na gisi tukua najitarisha kusema, nono, tuko tunarudia kwetu. Tunakuwa bloqué juste kusema tukuya lo.
0: C'est difficile. Parce que les gens pensaient exactement qu'à l'Est, les gens ne vivaient plus.
1: En tout cas, parce qu'on était séparés. Est, il n'a quoi pays engine.
0: Na Ouest.
1: Na Ouest, il n'a quoi engine. Bon, moi, le wakati njo, kulikuwa ka nani kidogo, j'avais eu l'occasion ya kukua contact avec feu. Donc Abe Malumalu. Mm-hmm. Joka sema, ile wakati iliacha kameme bo, ki, Nord Kivu, plus spécialement huku munani mu Grand Nord, kuna kuwa ile manani avec les investisseurs, bana kuwa kontakte, bana weza kudekroche manani kuweka moto, kuweka kumukadre ya development. Mm-hmm. Ile kufatia moto kura ile njo nisikia ka comme information positive dans ce sens, mais c'était vraiment très compliqué.
0: Très compliqué. Parce que la tribune excellence Alisema tunafanya 30 ans de souffrance, 30 ans de massacre, 30 ans de pillage, voyez. Donc depuis 1996 jusqu'à 2026 tunakuwa 30 ans de souffrance, 30 ans de massacre, 30 ans de pillage, il y a ma ressource naturelle, il y a Jamhuri et démocratie à Congo. Mais est-ce que pourquoi minerai tout un jour à Naïbaka, à Nassia, tu es en débat avec Guinée?
1: Bon, tu vois, problème est un peu compliqué. Pourquoi? Parce que le Congo, au niveau mondial, il n'a quoi c'est ni qu'on réputé. Kusema, Congo, Nagisi, les géologues le disent toujours. Le Congo est un scandale géologique. Mm-hmm. Pourquoi huku kwetu njoba na kuyaka? Unaona, bon, abo njoba na détenir la connaissance de notre pays.
0: Mais si a toujours agi. C'est pourquoi nous avons toujours appelé la jeunesse à connaître ce pays, à aimer ce pays. Parce que mutu hawezi penda kitu kinye ujue. Tu dois d'abord connaître le pays pour que ou ipende. Il faut quitter un peu pour comprendre ce que nous sommes en train de dire.
1: C'est ça. Sa colonisation, bali balikuwa nakuja, balikuya. Bon, kufika huku maintenant c'est quand ils ont commencé à découvrir
0: ce que nous on ne connaît pas
1: si on, ce que nous ne connaissons pas
0: mm.
1: ma nani ma minéré ma nini ma carte géologique
0: mi carte minérale
1: minérale mm. nini,
0: hydraulique comme hydrographique et consort
1: hydrographique ouais. Tout ça on a ce que Diego Kawa a découvert l'embouchure du fleuve Congo. Mm-hmm. Est-ce que le fleuve il quoi a existé?
0: Naiko tout.
1: Naiko. Mm-hmm. Mais pourquoi il y en a couillé et il est progrès? C'est lui qui.
0: Parce que exactement si les Congolais a toujours
1: ingé. A toujours.
0: C'est ça.
1: Hein?
0: Ouais.
1: Il a découvert le, l'embouchure du fleuve Congo.
0: Pourtant Naiko embouchure va baser va nager embouchure.
1: Naiko a que il copale. Il m'a minéré. Bon quand j'ai fait mes recherches au niveau du Katanga. Kule kwenda mpori, mutakutanisha deva mkuruiso, mkuka kitu saka, kaka ingilo.
0: Mm-hmm.
1: Omedize kwa par le vieux ki makompanye. Banase mangalia ii, iko, bo, na kamu nangalia dale paraje, kulikuwa deja une maison très bien construite mdani mm-hmm. ya pori.
0: Ouais.
1: Aseme balikuwa naweka ile et chaque matin vers 5h il se réveille seulement pour venir prendre de l'or.
0: Ouais.
1: Iko na telemuka mumai ya yanaite
0: gasa. Il veut prendre seulement sawa samaki.
1: Sawa samaki sawa panya.
0: Ouais.
1: Mais nous Congolais est-ce que na tunajua ile?
0: Mm-hmm.
1: Tena bana asema ni c'est le lengo d'or.
0: Mm-hmm.
1: Njo yenye balikuwa bana beba.
0: Mm-hmm.
1: Mais est-ce que si Congolais na tunajua?
0: Mm-hmm.
1: Hatujua.
0: Là, c'est à l'époque belge.
1: À l'époque
0: belge. Et puis, dans la tribune, il y a eu tous mes fats avec mes camarades Julien Paloukou. En ce moment, tous mes fats, 30 ans, il y a eu des pillages. C'est-à-dire, le Rwanda, avec ses stratégies, avec ses complices, il y a eu 30 ans de pillages. C'est-à-dire, ma minérisé tous à Rutshuru, à Masisi, à Walikale, si tu veux, à Malikote, tu n'as pas ta ma minéré. Ils étaient en train de piller ça. Dans les 30 ans, non seulement banapié mais aussi nabiko banatoua c'est-à-dire ça banasema génocoste l'excellence a expliqué qu'on est chaque le congolais en Afrique à mon niveau yenye mawaji inaenda au-delà parce que on nous tue et le monde reste silencieux donc on a kutana que ça devient quelque chose yenye il y a trop de complicité
1: problème ninini gisimina sema carte géologique par exemple. Il est carte géologique. Mon Congo n'est pas fouta, n'est pas une carte là. Mais il est originaire au temps de Pata, comme en Belgique et comme en Wapi. On nous avait parlé de 70 tonnes. Il y a uranium. Il y a un bloc, il y a exploité au Congo, mais destination Wapi, Belgique. On y a bien maintenant les géologues quittaient le Congo. Pour aller à stage, pour visiter, pour
0: en Belgique.
1: En Belgique.
0: Bien, tout qu'on a bien beaucoup, mais tout n'est pas fini à rechercher.
1: Belgique.
0: Mm-hmm.
1: Qu'on est chez il est nani, il est uranium. Il fallait les soi-disant Belges là, ben, organiser manani à ma recherche
0: mm-hmm.
1: pour que tena équipe d'étudiants congolais. Zaïrois peut-être à l'époque parce que Balkan a tout lésé.
0: Les Zaïrois
1: à l'époque. Banato katena Lubumbashi, juu ya kwenda Belgique, a visite kuangalia nani expérimentation, kuangalia uranium gisi na kuaka block et tout ça.
0: Alors que nous avons l'uranium.
1: Il toka kam
0: Congo.
1: On a vendu ça aussi.
0: On a toka Chikolobwe. C'est compliqué. Merci, oui, maman Georgette. Vous voyez.
1: Oui.
0: Donc, histoire
1: c'est est une histoire.
0: Iko vraiment, nye nomba, tuna
1: elewa
0: kuelewa na kuijua. C'est pourquoi l'excellence, en chitant dans Mwele Tribune et Akelisema, voilà tous les sens, n'est-ce pas, du génocoste, que la jeunesse congolaise a le devoir d'apprendre, de comprendre, et de ne plus jamais oublier.
1: Ah, c'est ça.
0: Parce que tout qui sahau,
1: on va
0: revenir
1: sous une autre forme.
0: Et ça va devenir des problèmes sérieux. Le Nord Kivu et le Sud Kivu, on a enregistré 10 millions de morts, n'est-ce pas?
1: Oui.
0: 500 000 femmes violées et 7 millions de déplacés.
1: De déplacés, oui.
0: C'est compliqué.
1: C'est très compliqué.
0: Très compliqué. Et donc, chers auditeurs, auditrices, tukutunenda vraiment vers la fin ya émission. 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Mama Georgette, un petit mot pour les parents na tuko tunatoka nene.
1: Ok, aksanti. Tunenda tu na kuendelea kusuete bonne fête à nos parents, à nous parents aussi.
0: Oui.
1: Na kuendelea na kuimiza watoto parce que tunapashwa kuwafunza kutoka kujama na tunasikia kwamba na tunajua ile tu njo tunajua ya kwamba c'est la famille qui est la cellule de base d'une société, d'une nation, du monde. Alors, kama éducation tunaikosa ku famille, en tout cas c'est très rare na hata biko nasema mapombe ya makali makali o nini. Bon, tout commence par la famille.
0: Il faut commencer dans la famille.
1: Dans la famille.
0: La cellule de base.
1: Tuangalie batoto tunawa éduquer namna gani bale benye tuko tuna tutalarguer ku
0: terrain,
1: ku société, dans la société. Dans la société. Alors enjoy les sauti en tout cas wazazi tukazane.
0: Wazazi tukazane naweza kila mtu kila mzazi mahali aliko amesikia na kila mtu kamate ma responsabilité zake. C'est vrai les choses sont dures. Bon, comment on va prendre nos responsabilités alors que les moments sont durs? Non, quoi que les moments sont durs, tenons toujours parce que baongozi ya balale nabo, ce sont aussi des parents, ils comprennent, ils savent ce que nous traversons, mais tout qu'on a devoir kwanza ya ku veiller sur les enfants na kwa ya ku inculquer histoire yetu mesoma kwa siku ya leo ndani ya vichwa vya vijana parce que tukisahau hiyo historia tutawaza kwamba les choses c'est comme ça et que Congo tuiko hivi. Non, nous devons apprendre que tunatoka mbali, nous sommes quelque part et nous devons aller quelque part. Et c'est avec le bloc Unis pour la Renaissance et le Mejansi Congo, votre parti, notre parti, je tutajenga pamoja tunasema renaissance ya nji yetu na tukifanya renaissance ya nji yetu on va émerger. Na tukisha émerger pamoja, ça sera encore bon et beau pour le Congo et les Congolais na itakuwa ya maana sana. Muniite Filemo Matumo na kwa mwana memba Chama Birek, porte-parole au Chama Nani Interfédération Nord Kivu. Nilishindikizwa naye mama
1: Masika Sambiro Georgette, porte-parole adjointe à Fédération Nord.
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0: jugement. La réincarnation n'est pas biblique.
1: Pour que tu saches ceci, chaque fois que tu fais le mal et que tu reviens à Dieu, Dieu, afin de confondre Satan, te bénira davantage, car il est écrit que là où le péché abonde, la grâce de Dieu surabonde. Et aujourd'hui, Adam n'est plus dans un paradis fait d'un arbre de vie et d'un serpent. Adam va se retrouver dans la nouvelle Jérusalem céleste où il y a l'arbre de vie, mais il n'y a pas l'arbre de la connaissance du bien et du mal, et il n'y a pas un serpent, car le serpent sera jeté dans le feu. Là où vous travaillez, là où vous vivez, s'il y a un homme qui a une autre doctrine que la tienne, tu dois défendre ta doctrine. Tu dois montrer que tout ne blague pas en termes de doctrine. Car l'ennemi a changé la doctrine. La doctrine, c'était si tu manges, tu mourras. Il a donné une autre doctrine. Si tu manges, tu vivras et tu verras.
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3: L'homme. Et ce soir, nous allons parler des causes de la chute de l'homme. Ou pourquoi

Adam, avant la chute, était l'image de Dieu. La Bible nous dit, Dieu dit, créons l'homme à notre image et à notre ressemblance. Avant la chute, avant qu'il ne perde sa place, Adam était l'image de Dieu. Adam était un savant. Un savant. C'était un génie. C'était un grand intellectuel parce qu'il était capable de donner des noms à tous les animaux. Vous imaginez cela? Donner le nom à tous les animaux de la terre. Donner le nom même aux fourmis, aux insectes. Adam était une sommité intellectuelle. Adam était très intelligent. C'était un génie. Il était le prince de ce monde. Ce n'était pas le diable qui était le prince de ce monde. Adam était le prince de ce monde. Car Satan est devenu le prince de ce monde lorsque Adam, par sa chute, lui a cédé le pouvoir, lui a cédé la place. Adam était le prince de ce monde. Adam était le dominateur de l'univers car même les animaux se soumettaient à lui. Le lion ne le mangeait pas. Le léopard ne le touchait pas. Le serpent ne pouvait le mordre. Aucun animal ne pouvait lui faire du mal parce qu'il était le dominateur de ce monde. Il ne pouvait être tué par aucune bête sauvage. Personne ne pouvait toucher Adam. Le soleil le respectait et ne brûlait pas sa peau. Rien ne l'atteignait car il était le dominateur de toute la création divine, que ce soit sur la terre et même les étoiles, la lune, toutes ces choses ont été créées pour lui. Il était le représentant de Dieu sur la terre. Il était l'ambassadeur de Dieu sur la terre. C'est pourquoi Dieu, au lieu de donner lui-même des noms aux animaux, demandera à son ambassadeur de donner des noms à sa place. C'était l'ambassadeur, le représentant de Dieu sur la terre. Adam n'était pas seulement un ambassadeur, c'était l'ami de Dieu. Car la Bible nous dit que chaque soir, Dieu venait dans le jardin pour causer avec lui. Il bénéficiait

nature qui fait qu'il est partout, mais il bénéficiait de la deuxième présence qui est la présence approbative de Dieu. Car la Bible nous dit que Dieu venait chaque soir. Dieu est partout, il est tout le temps là. Ça veut dire que

bénéficier de la gloire de la Shekinah de Dieu chaque jour, car Adam était l'ami de Dieu. Il avait le droit de manger à l'arbre de la vie. Il n'avait pas encore mangé, mais c'était dans le plan de Dieu qu'il puisse manger à l'arbre de la vie, afin qu'il soit éternel. C'est pourquoi la Bible nous dit que

un homme déchu, mais éternel. Mais dans le plan de Dieu, Dieu voulait qu'il mange à l'arbre de la vie, qui est une préfiguration de Jésus-Christ dans le paradis. Il y avait un plan merveilleux dans la vie d'Adam. Adam avait le privilège de l'immortalité, car il avait été créé pour ne jamais mourir. Il a été créé pour ne jamais mourir, pour ne jamais tomber malade, pour ne jamais vieillir. Il a été créé en bonne santé et il devait demeurer en bonne santé. Adam, avant la chute, était

et un paradis. Adam, son esprit dominait sur son corps. Son corps n'était pas en lutte avec son esprit parce que Adam, différemment de nous, n'avait pas une nature déchue qui a tendance vers le mal, mais Adam était totalement disposé vers Dieu. Toi et moi, lorsque nous naissons, sans même que nous puissions pécher, nous avons une tendance vers le péché. Mais Adam n'avait pas le vieil homme en lui. Adam n'avait pas une tendance vers le mal. Adam avant la chute, n'avait pas de lien. Adam, avant la chute, n'avait pas de malédiction. Avant la chute, il n'avait pas d'oppression. Avant la chute, il n'avait pas de possession. Adam, avant la chute, il était en bonne santé et il était innocent. Il ne connaissait pas le bien et le mal. Et c'est une qualité que Adam n'a pas aimée. Adam, avant la chute, était comme un bébé qui ne connaît pas le bien et le mal et qui n'est même pas conscient qu'il est nu. Adam n'était même pas conscient qu'il était nu. Il n'en avait point honte parce qu'il n'avait pas conscience de la nudité. Adam, avant la chute. Alléluia. Et certains chercheurs disent que Adam, avant la chute, avait la capacité même de comprendre le langage des animaux. Et il donne comme preuve que Ève a pu causer avec le serpent. Alléluia. Elle a pu causer avec le serpent. Alors ils disent que l'homme, avant la chute, avait des capacités, des pouvoirs surnaturels qui pouvaient faire qu'il puisse entendre même les animaux. Je ne confirme pas cela, mais ce que je peux confirmer, c'est que l'homme avant la chute avait des pouvoirs surnaturels. Amen. Ce que nous sommes aujourd'hui n'est pas ce que Adam était. Mais en Christ, la restauration est possible et la restauration est en train de venir. Alléluia. Bien-aimés frères et sœurs, Adam avant la chute était un homme équilibré. Adam. Avant la chute, il avait la domination, il avait le pouvoir, il avait la domination sur les animaux, sur toute la création. Il n'avait point de vieil homme, il était le prince de ce monde, il était plus qu'un multimilliardaire, il bénéficiait de la présence de Dieu chaque soir, il avait une famille équilibrée, il vivait dans la joie, il vivait dans la paix. Dieu était son ami, la gloire de Dieu était son habitude tous les jours. Ça, c'était Adam. Avant la chute, il était assis sur le trône. C'était lui le prince de ce monde. Ce n'était pas Satan, ce n'était pas les démons, les puissants de ténèbres. C'était l'homme. Alléluia. Mais, bien-aimé, qu'est-ce qui a fait tomber cet homme? Cet homme qui avait la domination, cet homme qui avait le pouvoir, cet homme qui bénéficiait des choses dont nous rêvons aujourd'hui, qui vivait dans un paradis. Et qui avait tous les droits de la terre, sauf une seule chose, ne pas manger à un fruit, le fruit de la connaissance du bien et du mal. Dieu lui avait tout donné, sauf une seule chose. Comment est-ce que cet homme a eu cette folie d'oublier toute la gloire que Dieu lui avait donnée pour aller seulement chercher une seule chose? Bien-aimé, j'aime une émission à la télévision, on appelle ça crash quelque chose. On fait toujours l'étude des crashs. C'est-à-dire, après un crash, des grands techniciens viennent et vous démontrent pourquoi est-ce qu'un A380 s'est crashé. Ils vont

l'église qui était défectueuse. Et aujourd'hui, nous allons rentrer en arrière, comprendre comment est-ce que le premier homme a chuté pour que nous ne puissions pas chuter. Car j'ai remarqué ceci dans le diable, il ne change jamais de méthode. Ce qu'il a fait à Adam, c'est ce qu'il cherche à te faire. Alléluia. Il n'invente rien de nouveau, il fait toujours les mêmes choses. On dit toujours, il n'y a point de nouvelles gaffes, il n'y a que de nouveaux gaffeurs. Qu'est-ce qui a fait tomber Adam? La première chose, c'est l'idolâtrie. Adam est tombé parce qu'il était idolâtre. L'idolâtrie, c'est quoi? L'idolâtrie, ce n'est pas seulement se prosterner devant une statue. L'idolâtrie, c'est de prendre quelque chose ou quelqu'un et le placer à la place de Dieu. Et l'idole d'Adam, c'était Ève. Il a préféré écouter sa femme au lieu d'écouter Dieu. Il a préféré écouter sa femme au lieu d'écouter Dieu. Il a donné à sa femme la place de Dieu. C'est pourquoi il a chuté. Les hommes chutent lorsqu'ils placent les femmes à la place de Dieu. Et je vous assure, les femmes sont des idoles dans les vies des hommes. Un homme ne peut garder sa chaise s'il ne peut pas se comporter face au sexe opposé. Un homme ne peut jamais garder son trône s'il ne sait pas se comporter face au sexe opposé. Il était tellement seul que lorsque Dieu lui a donné Ève, il a tellement aimé Ève et il a senti qu'il devait l'accompagner dans sa chute. Quel est ton comportement face à la femme? Quelle est ta relation avec la femme? La femme est-elle Dieu dans ta vie? La femme, ça peut être même ta femme, car il y a des hommes qui détruisent leur relation avec Dieu pour plaire à leur épouse. Il y a des hommes qui détruisent leur relation avec Dieu pour plaire à leur fiancé. Il y a des hommes qui détruisent leur relation avec Dieu parce qu'ils n'ont aucune discipline face au sexe opposé. Que tu sois président, que tu sois

0: fit tomber un profond sommeil sur l'homme qui s'endormit. Il prit une de ses côtes et referma la chair à sa place. L'Éternel Dieu forma une femme de la côte qu'il avait prise de l'homme et il l'amena vers l'homme. Et l'homme dit, « Voici cette fois celle qui est os de mes os et chair de ma chair. On l'appellera femme parce qu'elle était prise de l'homme. C'est pourquoi l'homme quittera son père et sa mère et s'attachera à sa femme. »
1: Au stade Tata Raphaël qui est en train de primer. Donc l'année prochaine, nous serons à Tata Raphaël. Amen. Et les âmes seront sauvées. Les malades seront guéris. Et la puissance de Dieu sera manifestée. Si Jésus-Christ tarde, amen, nous y serons. Et que Dieu te prête vie. Amen. Aujourd'hui, nous avons étude biblique. Et aujourd'hui, notre étude biblique sera basée sur Éphésiens 6, du verset 10, Éphésiens 6, du verset 10. Verset 10 jusqu'au verset 18, le thème de cette étude biblique, c'est les armes spirituelles. Tu peux dire à ton voisin, les armes spirituelles. Alléluia. Nous sommes debout, enfin, de lire ces 8 versets. Éphésiens 6, verset 10 jusqu'au verset 18. Vous y êtes? Vous y êtes? Ok, nous allons lire 1, 2, 3. Allons-y. Au reste, fortifiez-vous dans le Seigneur et par sa force toute puissante. Revêtez-vous de toutes les armes de Dieu afin de pouvoir tenir ferme contre les ruses du diable. Car nous n'avons pas à lutter contre la chair et le sang, mais contre les dominations, contre les autorités, contre les princes de ce monde de ténèbres, contre les esprits méchants dans les lieux célestes. C'est pourquoi prenez toutes les armes de Dieu afin de pouvoir résister dans le mauvais jour et tenir ferme après avoir tout surmonté. Tenez donc ferme. Ayez à vos reins la vérité pour ceinture. Revêtez la cuirasse de la justice. Mettez pour chaussure à vos pieds le zèle que donne l'évangile de paix. Prenez par-dessus tout cela le bouclier de la foi avec lequel vous pourrez éteindre tous les traits enflammés et aussi le cœur qui est la parole de Dieu. Faites en tout temps par l'Esprit toutes sortes de prières et de supplications, veillez à cela avec une entière persévérance et priez pour tous les saints. Nous acclamons la parole du Seigneur. Amen. Le livre d'Éphésiens a été écrit par l'apôtre Paul. Amen. Et l'apôtre Paul n'était pas avec les autres apôtres lorsque Jésus-Christ était vivant physiquement. Il s'est converti après. C'était un grand persécuteur de l'Église. Il a eu à mettre beaucoup de chrétiens en prison. Il a dû participer même à la mort d'Étienne. C'était un homme qui était plongé dans la loi, mais qui ne connaissait pas le Dieu de la loi. Amen. Il est possible de connaître la loi de Dieu sans connaître le Dieu de cette loi. Amen. Et lorsqu'il persécutait l'Église, il pensait qu'il servait Dieu, jusqu'à ce que Jésus-Christ lui ait apparu Et il s'est converti, frappé d'aveuglement pendant 3 ans. 3 jours plus tôt, il ne voyait pas, il ne mangeait pas. Et le Seigneur l'a appelé au ministère. L'apôtre Paul avait une grande capacité intellectuelle et une grande grâce dans la dimension de l'enseignement, de sorte que lorsque Pierre parle des écrits de l'apôtre Paul, il dit que certains sont compliqués et certains, ne comprenant pas le sens de ses épîtres, en tordent les sens. Pour dire que lorsque tu lis les épîtres de Paul, il ne faut pas lire intellectuellement les épîtres de Paul, mais il faut prier afin que Dieu t'inspire, de peur que tu puisses tomber dans des fausses doctrines. Et celui qui dit cela, ce n'est pas n'importe qui, c'est l'apôtre Pierre, celui qui a prêché le premier au jour de la Pentecôte. L'apôtre Paul a écrit la plupart des épîtres. Il est le plus grand écrivain du Nouveau Testament, alors qu'il n'a pas été là au début. Cela démontre la grâce de Dieu. Amen. Dieu est un Dieu de grâce. Amen. Malgré qu'il a tué les chrétiens, malgré qu'il a persécuté les chrétiens, lorsque Dieu se révèle à lui, Dieu ne manifeste pas qu'il est rancunier. Dieu lui pardonne et lui confie sa parole. Amen. Dieu est un Dieu d'amour, Dieu est un Dieu de grâce, Dieu, on ne le comprend pas toujours. Amen. C'est pourquoi chaque fois que tu veux opérer dans la vengeance, sache que tu n'opères pas comme Dieu, parce que Dieu n'est pas rancunier. Amen. Et il écrit un livre aux chrétiens d'Éphèse. Et dans ce livre, il parle des armes spirituelles. Au Congo, nous parlons beaucoup du combat spirituel. Qui a déjà entendu parler du combat spirituel? Amen. Alors, j'aimerais déjà préciser ceci, qu'au

0: Congo, on pense que combat spirituel est réservé à un ministère. Amen. Hein? C'est-à-dire que si toi, tu ne pries pas là-bas, tu ne peux pas parler du combat spirituel. Ou si tu parles du combat spirituel, donc tu es disciple de là-bas. Non. Alléluia. C'est comme à la compassion, nous prêchons sur la sanctification. Est-ce que si quelqu'un parle de la sanctification, il est disciple d'ici? Non. Le message de la sanctification n'est pas le message de la compassion. C'est le message de la Bible. Ce n'est pas la propriété privée du pasteur Marcelo. Tout serviteur de Dieu prêche la sanctification. Et tout serviteur de Dieu prêche le combat spirituel. Même si tu ne cites pas le terme combat spirituel. Quand tu dis maintenant nous allons chasser les démons, tu fais quoi? Alléluia. Quand tu dis attention au diable, tu fais quoi? Alléluia. Quand tu enseignes contre la sorcellerie, tu fais quoi? Tu enseignes le combat spirituel. Amen. Et Dieu n'est pas un Dieu qui nie les choses, car il y a certaines doctrines qui aiment nier le diable. C'est-à-dire, nous sommes des chrétiens, nous avons la puissance contre Satan, il ne faut pas parler du diable, il ne faut pas parler des démons, parce que nous sommes sauvés, nous avons la puissance. Bien aimé, il faut être biblique. Jésus-Christ a parlé du diable, il a parlé des démons, il a chassé les démons, les apôtres ont parlé des démons, alléluia. Et on ne peut pas être une église qui nie le diable alors que la Bible parle du diable, même si c'est un ennemi vaincu. Nous voyons que Paul est en train de parler des puissances, des ténèbres, des autorités de domination. Nous ne pouvons pas avoir une doctrine qui dépasse la parole. Alléluia. Tu ne peux pas avoir un christianisme élevé au-dessus de la Bible. Amen. Hein? Ou moi, dans ma vie, le diable, je ne m'en occupe pas. Les démons, je ne m'en occupe pas. Ah, tu es plus spirituel que Paul. Amen. Paul reconnaît qu'il y a un combat. Il reconnaît qu'il y a des puissants de ténèbres en face. Et il écrit une épître où il parle des armes contre ces puissances-là. Ainsi, frères et sœurs, lorsque tu te convertis, tu dois savoir ceci. Il y a le monde de lumière, il y a aussi le monde des ténèbres. Tout ce que tu vois, ce n'est pas tout ce qui existe. Si Dieu t'ouvre les yeux maintenant, tu vas voir des anges, tu vas voir aussi des démons. Alléluia. Si Dieu t'ouvre les yeux spirituels maintenant, tu vas voir qu'ici, il y a des serviteurs de Dieu, il y a aussi des serviteurs de Satan. Amen. Hein? Si Dieu t'ouvre les yeux, tu vas découvrir qu'il y a le monde du diable et il y a le monde de Dieu. Et quiconque est mûr spirituellement, qu'il le voie ou qu'il ne voit pas, il sait que ce sont deux réalités. Lorsque je marche avec Jésus, je sais qu'il y a le diable, qu'il y a les démons, il y a les anges, il y a Dieu, il y a le Saint-Esprit, il y a l'esprit du mal. Amen. Lorsque tu es seulement Saint-Esprit, mais tu négliges que tu as un ennemi, Satan, tu es déséquilibré. Et lorsque tu es tout le temps Satan, Satan, tu oublies qu'il y a le Saint-Esprit, tu es déséquilibré. Lorsque tu es tout le temps démon, démon, mais tu oublies qu'il y a les anges, tu es déséquilibré. Et lorsque tu es seulement ange, ange, tu oublies qu'il y a les démons, tu es également déséquilibré. Voici. Nous sommes comme les enfants d'Israël qui sont sortis de l'Égypte. Ils ont travaillé pendant des années pour Pharaon afin de bâtir des pyramides. Tout d'un coup, Moïse vient, il les délivre et ils sortent de l'Égypte. Qu'est-ce que Pharaon a fait? Il a pris les meilleurs chars, les meilleurs guerriers pour les poursuivre afin de les ramener en Égypte. Nous étions en Égypte, dans le monde, dans le péché, et nous avions des pyramides à construire, des pyramides de péché, des choses mauvaises à faire pour Satan. Et un jour, Jésus-Christ, qui est plus que Moïse, est venu et il nous a sortis de là. Mais malgré qu'il nous a sortis de là, celui que nous servions auparavant, Satan, le Pharaon, a pris ses meilleurs démons, a pris des autorités, des dominations maléfiques, afin de nous ramener dans le monde. Si tu ne sais pas, depuis que tu t'es converti, il y a un plan satanique contre toi de te ramener en Égypte. De t'empêcher de jouir de ta délivrance, de ta libération. De t'empêcher de bénéficier du salut que tu as en Jésus. C'est cela le plan de l'ennemi. Et face à ce combat que les chrétiens ont face aux puissances de ténèbres, Paul maintenant enseigne sur les armes spirituelles. Amen. Voici d'abord ce qu'il dit. Au verset 10, nous sommes dans l'étude biblique. Amen. Il dit, au reste, fortifiez-vous dans le Seigneur et dans sa force toute puissante. Avant de parler des armes spirituelles, Paul ne va pas parler des armes d'abord, mais il parle du Seigneur. Pour dire quoi? Bien-aimé, il n'y a pas de force en dehors de Dieu lui-même. Tu ne peux pas aller contre Satan par toi-même. Tu ne peux pas aller combattre le diable par toi-même. Seul devant le diable, sans Dieu, tu es foutu. Amen. Hein? Si Jésus te laisse une seule seconde toi-même face à Satan, il t'anéantit totalement. Amen. Hein? C'est pourquoi avant d'aller combattre le diable, tu dois te fortifier dans le Seigneur. Ça veut dire quoi? Tu dois te fonder sur Jésus, car ce n'est pas par ta force que tu chasses les démons, ce n'est pas par ta force que tu t'opposes à Satan, mais c'est par la force que Jésus-Christ te donne. Amen. Ça veut dire encore, si tu es déconnecté de Jésus, n'ose pas chasser le diable. Si tu n'es pas en communion avec Jésus, ne chasse pas le diable. Paul commence pas en nous disant chassez les démons, exercez les armes spirituelles. Il dit au reste, fortifiez-vous dans le Seigneur et par sa force toute puissante. Avant de combattre le diable, de combattre les démons, tu dois te fortifier en Jésus-Christ de Nazareth. Lorsque tu attaques l'ennemi sans être en Christ et sans être en communion avec Jésus, tu es comme Israël qui va en guerre contre Haï sans Dieu. Et qu'est-ce qui est arrivé à Israël lorsqu'ils ont combattu la ville de Haï sans Dieu? On les a tabassés. Amen. Tu peux chasser des démons comme tu veux. Mais un jour, tu te déconnectes de Jésus-Christ, un tout petit démon te résistera parce que les démons ne partent pas à cause de ton visage, mais à cause de ta communion. Alléluia. Et il dit encore, fortifiez-vous dans le Seigneur et dans sa force toute puissante. Maintenant, il dit, revêtez-vous. On dit quoi? Dieu va te revêtir. Il faut bien lire la Bible. Un secret que je vous donne quand vous lisez la Bible. Amen. Hein? Lis la Bible longtemps.
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et bienvenue à cette édition du journal dont voici les titres. Le ministre intérimaire de l'Industrie demande aux entreprises et particuliers redevables envers le FPI de régulariser rapidement leur situation. Selon Justin Kalumba, le coût global de l'argent à recouvrer s'élève à 350 millions de dollars américains. Ils disposent par ailleurs d'un délai de 30 jours pour s'acquitter de leurs obligations. Ituri, trois combattants de la CRP tués lors d'affrontements avec les FARDC à Djougou. Selon des sources sécuritaires, les combats ont semé la panique parmi les déplacés installés sur les sites de Ro, contraignant plusieurs familles à quitter temporairement la zone par crainte d'une dégradation de la situation. Les aliments locaux, une réponse durable à la malnutrition. Le docteur Numbi Chikala Patrick, expert en nutrition et point focal épidémie et nutrition au Pronanut RDC, l'invité de ce journal, revient sur le rôle essentiel des productions locales dans la prévention de la malnutrition. Au cours de cet entretien accordé à Florence Kizalunga, il partage des pistes concrètes pour renforcer la sécurité nutritionnelle de communautés. Encore une fois, bonjour mesdames, bonjour messieurs. Le ministre intérimaire de l'Industrie, Justin Kalumba Mwanangongo, demande aux entreprises et particuliers redevables envers le fonds de promotion de l'industrie de régulariser rapidement leur situation. Selon Justin Kalumba, le coût global de l'argent à recouvrer s'élève à 350 millions de dollars américains. Les créanciers des fonds publics sont appelés à se présenter volontairement aux installations du FPI pour restituer une partie des fonds reçus et obtenir à l'occasion un échelonnement pour le reste. Il dispose par ailleurs d'un délai de 30 jours.

0: jours pour s'acquitter de leurs obligations. Après cette échéance, les dossiers des insolvables seront transmis aux structures compétentes chargées d'appliquer les mesures décidées par le gouvernement. On écoute le ministre Justin Kalumba au micro de Jody Daniel Kachama.
1: Nous avons trouvé un portefeuille de près de 350 millions de dollars qui est en souffrance en termes de recouvrement au FPI. Et nous avons donné 30 jours à tous les débiteurs pour qu'ils rentrent en contact avec le FPI pour pouvoir payer. Parce que ça doit être recouvré. Et ce recouvrement va aussi nous aider non seulement à financer des études pertinentes, des faisabilités d'implantation de nos unités industrielles, mais aussi financer ces unités industrielles. Donc on ne peut pas avoir pris de l'argent de l'État parce que l'origine est quand même publique, c'est la TPI. Et rester dans son fauteuil, bien assis, n'est pas payé. C'est pour ça que nous voulons aussi rompre avec cette culture de la gratuité. Allez auprès du FPI, montrez votre bonne foi en payant une partie et puis obtenez un échelonnement du reste. Le recouvrement forcé va commencer à l'issue de ces 30 jours qui ont été donnés comme préavis. Donc restons aussi patriotes sur ces choses. Donc il est vraiment important que les uns et les autres relaient ces messages. Nous allons être sans pitié.
0: À Kinshasa toujours, quelles sont les actions prioritaires engagées par le gouvernement pour sortir les Sankourou de son enclavement économique? Cette préoccupation était au cœur des échanges à Kinshasa entre les vice-premiers ministres et ministres de l'économie nationale Daniel Moukoko Samba et les élus ainsi que les notables originaires de cette province. C'était au cours d'une séance de restitution de sa mission économique dans la province du Sankourou la semaine dernière. Parmi les mesures annoncées figurent notamment les travaux de dragage et de balisage des rivières Sankourou, Lokenye et Lubi dans l'espace Kasaï, destinés à rétablir la navigabilité de ces voies fluviales et à redynamiser les activités économiques de Lusambo, chef-lieu de la province. On écoute d'autres explications avec Charles Okoto, notable du Sankourou.
2: Je dois d'abord féliciter le vice-premier ministre. Je crois qu'il avait pris soin de pouvoir nous rencontrer, nous les notables du Sankourou, avant et aujourd'hui, après la mission comme il avait promis. Il veut de nous réunir tous pour nous faire la restitution. Je dois avouer qu'en tant que notable, de dire que j'étais la première autorité à avoir été chez nous et faire la route et de palper la réalité économique du Sankourou, c'est le vice-premier ministre de l'économie. En résumé, nous avons besoin de l'aéroport qui est en dandine jusqu'à aujourd'hui, la route de Bélanibélé qui est la route la plus économique. Et dès qu'on va réhabiliter cette route, ce sera un désenclavement de chez nous. Et de trois, il y a le port. Il y a le port Okoto, il y a le port Wemambolu. Si on peut évacuer nos produits à travers ce port, et la voie aérienne qui coûte trop cher, je crois qu'on arrivera à trouver une solution. Donc aujourd'hui, l'espoir de la population de Sankourou, c'est de voir la concrétisation de tout ce que le vice-premier a vu sur le terrain.
0: La province du Maniema bénéficiera bientôt d'une barge de fret fluvial d'une capacité de 500 tonnes ainsi que d'un bateau pousseur destiné à renforcer la liaison entre Kindu et Ubundu. L'annonce a été faite lundi au cours d'une réunion consacrée au renforcement des échanges commerciaux entre la République démocratique du Congo et la République unie de Tanzanie à travers les corridors centrales. Conduite par l'ambassadeur de Tanzanie à RDC, la délégation tanzanienne est en mission au Maniema pour promouvoir les opportunités d'affaires et d'investissement entre les opérateurs économiques des deux pays. Le reportage de Florence Kizalunga.
3: Pour l'autorité provinciale, ce projet constitue une avancée majeure pour le désenclavement du Maniema. Moussa Kabankobi salue une initiative qui devra faciliter les échanges avec Kisangani et au-delà avec Kinshasa.
4: C'est très capital pour nous parce que ça va contribuer au désenclavement de la province du Maniema via la ville de Kisangani.
3: Selon le secrétaire exécutif du corridor central, le financement du projet est déjà disponible. Maître Flori Okanjo indique que l'objectif est de livrer la barge et le pousseur avant la fin de l'année.
5: Nous avons reçu l'instruction du pays, la RDC, nous demandant de financer la construction de ces barges plus pousseurs. Nous avons mobilisé les financements. Pour le moment, les fonds sont disponibles et nous allons, avec l'autorisation de son Excellence Monsieur le Gouverneur, signer le mémorandum d'entente. Et après ça, ça sera la mise en œuvre du projet que nous comptons, si tout va bien, livrer avant la fin de cette année.
3: La rencontre s'est poursuivie avec une visite technique de l'aéroport national de Kindu. Objectif, évaluer les possibilités de renforcer la connectivité aérienne entre Dar es Salaam et la capitale provinciale du Maniema, Kindu. Florence Kizalunga, Radio Kapi.
0: Pendant ce temps, Mbujima et la tomate fraîche inondent les étals en cette saison sèche. Fruits pour les scientifiques, légumes incontournables pour les ménagères, elle séduit par sa polyvalence et sa vertu nutritionnelle. Riche en vitamines, la tomate est également citée par certains spécialistes pour son rôle dans l'amélioration de la santé masculine lorsqu'elle est associée à certains produits pharmaceutiques. Reportage Esther Dalafina.
6: Au grand marché Bakwadianga, impossible de manquer les montagnes de tomates qui s'alignent sur les stands. Des paniers entiers arrivent chaque matin en provenance de Mondéditou, Luputa et des quartiers périphériques. Cette abondance a fait chuter les prix. Un tas de 8 tomates moyennes vendues entre 1500 et 2000 francs congolais il y a un mois s'est négocié aujourd'hui à seulement 500 francs congolais. Une baisse qui réjouit les ménagères. Sur le plan sanitaire, Dr Charlie Mukendi précise que la tomate joue un grand rôle dans l'organisme.
7: La tomate apporte de l'eau et un peu de la vitamine C, considérée comme un antioxydant qui aide l'organisme à se décharger de certains problèmes.
6: Pour le professeur Célestin Kadima de l'IOM, au-delà de ses qualités nutritionnelles, la tomate associée à d'autres produits pharmaceutiques peut améliorer certains cas d'infertilité masculine.
8: Des hommes qui ont des problèmes de baisse de fertilité, surtout si cela est causé par des infections, il faut administrer des antioxydants. L'une des substances antioxydantes très puissante que les autres, c'est celle qu'on trouve dans les tomates.
6: Très appréciée, la tomate est parfois servie comme dessert. Esther Ndalafina Mbujimai, Radio Kapi.
0: Au Nord Kivu, après plusieurs années d'arrêt, le complexe théicole de Boutoué, situé dans le groupement des Malio en territoire de l'Obero, a officiellement relancé ses activités de production de thé. La cérémonie de reprise est intervenue ce lundi en présence du ministre de l'Agriculture, de la Pêche et de l'Élevage et de plusieurs autorités locales. Occasion pour Muindo Nzangi Butondo de réaffirmer l'engagement du gouvernement à mettre en œuvre les moyens nécessaires pour soutenir et développer cette filière porteuse d'emplois et de revenus pour la population. Marc Marofimbo nous en dit plus.
9: Cette relance constitue un soulagement pour les producteurs de la région. Malgré l'arrêt prolongé de l'usine, de nombreux agriculteurs avaient continué à entretenir leur plantation de thé. La remise en service de cette usine devrait désormais permettre une transformation sur place de la production, améliorer les revenus des agriculteurs et créer de nouvelles opportunités d'emploi au profit des populations locales. Au cours de cette cérémonie, le ministre de l'Agriculture a réaffirmé la volonté du gouvernement d'accompagner le développement de cette filière. L'ambition affichée est de redynamiser cette culture de rente et de favoriser à nouveau l'accès du congolais aux marchés internationaux. La manifestation a également été marquée par la distribution des semences agricoles à plusieurs centaines de producteurs. Des semences de haricots, de maïs, d'arachides et d'autres cultures vivrières ont été remises aux bénéficiaires pour contribuer à l'augmentation de la production agricole dans cette partie du Nord Kivu. Les autorités annoncent enfin la poursuite de cette campagne d'appui au monde rural dans les prochains jours à Kavinyong et dans la chefferie des Bachou où un important lot de tracteurs devait être remis aux agriculteurs. Beni, Marc Marofimbo, Radio Kapi.
0: En Ituri, trois combattants de la Convention pour la Révolution populaire de la CRP ont été tués et deux autres grièvement blessés lors d'affrontements avec les forces armées de la RDC lundi dans les collines du village de Ro en territoire de Djougou. Selon des sources sécuritaires, les combats ont semé la panique parmi les déplacés installés sur les sites de Ro, contraignant plusieurs familles à quitter temporairement la zone par crainte d'une dégradation de la situation. Face à ces violences, des notables de la région appellent les FARDC à renforcer leurs dispositifs sécuritaires afin d'empêcher toute résurgence de l'insécurité dans cette partie du territoire de Djougou qui connaissait une relative accalmie depuis plusieurs mois. Marshal Kizia Biamongu pour les détails.
10: Les affrontements ont éclaté lundi vers midi, heure locale, lorsque des éléments de la CRP de Tobalobanka venus des villages d'Hiro et Mbujona ont lancé une attaque contre une position de FARDC sur la colline d'Hiro. Les assaillants auraient utilisé des mortiers de calibre 60. D'après des sources sécuritaires, ils soupçonnaient les militaires d'avoir menacé des cultivateurs en provenance du site du déplacé d'Hiro. L'armée a riposté à l'arme lourde. Les échanges de tirs ont duré plus de de 3 heures. Les bilans provisoires communiqués par les FRDC fait état des 3 combattants de la CRP tués et des 2 autres grièvement blessés. Cette reprise des hostilités inquiète les défenseurs des droits humains qui redoutent une nouvelle escalade de violence dans cette partie de l'Ituri. Il s'agit du premier affrontement signalé entre les FRDC et la CRP depuis le cessez-le-feu unilatéral décrété par ces mouvements armés le 14 mai dernier dans le but de favoriser les efforts de paix. Bounia, Martial, Kiza, Biamungu, Radio Okapi.
0: Cap sur le Nord Kivu où des centaines d'habitants restent sous le choc après les pillages qui ont accompagné lundi les affrontements entre la FC M23 et une coalition des groupes Wazalendo dans les groupements du Kobo et de Kisimba en territoire de Walikale. Bien qu'une accalmie soit observée depuis la fin des combats, la situation demeure volatile en raison de la présence des 2 forces belligérantes dans la zone. Les détails avec Jean Gandou.
11: Lundi, entre minuit et 4h du matin, des combattants Wazalendo dirigés par le général autoproclamé Jonas Bigabo ont mené des attaques simultanées contre plusieurs positions de l'AFC M23 dans les groupements d'Ikobo et d'Ekisimba. Selon des sources locales, les affrontements ont notamment touché les villages de Kalongé, Kasopo, Rusamambu, Buleusa et Katekoum. Toute la journée de lundi, les activités socio-économiques sont restées paralysées dans ces localités. En raison des détonations d'armes lourdes et légères, de nombreux habitants se sont réfugiés dans la brousse, tandis que d'autres sont restés confinés dans leurs habitations. La plupart des déplacés ne sont revenus que dans la soirée après une baisse de l'intensité des combats. D'après plusieurs notabilités locales, les combattants Wazalendo ont occupé certaines localités abandonnées temporairement par les éléments de l'FC M23 pendant quelques heures. Ces sources déplorent également d'importants actes de pillage à Buleusa, chef-lieu du groupement d'Ikobo, ainsi que dans l'agglomération voisine de Rusamambu. Des kiosques et commerces ont été entièrement dévalisés, tandis que plusieurs ménages ont perdu des biens de valeur. Ces nouveaux combats surviennent après plusieurs semaines d'accalmie dans cette partie du territoire de Walikale. Malgré les retours relatifs au calme observé depuis lundi soir, les habitants redoutent une reprise des hostilités. La présence continue des 2 camps dans la zone entretient un climat de peur et d'incertitude au sein de la population civile.
0: À Matadi, le commerce de la ferraille attire de plus en plus de jeunes en quête d'un revenu. Face au manque d'emploi, ils se tournent vers l'achat et la revente des métaux usagés. Une activité en plein essor qui leur permet de subvenir à leurs besoins et d'espérer une certaine autonomie financière. Rencontre avec ces acteurs de l'économie de la débrouille dans ce reportage d'Élise Kavira.
12: Leur cri devenu familier résonne chaque matin dans les avenues de Matadi. À leur manière, ces jeunes débrouillards annoncent leur passage à la recherche de la ferraille achetée.
13: À 6h du matin, je suis déjà debout. Je fais les tours de la ville en criant. J'achète la ferraille. On paye les kilos entre 200 et 250 francs congolais. Ceux qui choisissent la voie du banditisme sont des fainéants, des paresseux. Nous sommes des débrouillards. Nous préférons nous unir, travailler ensemble et aller de l'avant. Mais vous travaillez durement que voler.
12: Il faut noter par ailleurs que les hommes ne sont pas les seuls à tirer profit de cette activité. Pour Solange Sensé, par exemple, ces dépôts de tri sont une véritable mine d'or.
14: Je viens acheter des morceaux de tôle pour fabriquer des braseros avec mes enfants. Ils ont obtenu leur diplôme, mais nous n'avons pas encore le moyen. En attendant, nous vivons de ce travail.
12: À l'issue de nos échanges, ces jeunes amoureux de la récup n'ont pas manqué d'adresser un message subtil au maire de Matadi. L'évacuation des épaves en cours dans la ville représente pour eux une aubaine à ne pas négliger. Matadi, Élise Kavira, Radio Okapi.
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0: Au Burkina Faso, le ministre de la Communication répond à Reporters sans frontières. Ce lundi 3 août, à l'occasion d'une cérémonie de montée de couleurs, Pingbende Gilbert Ouedraogo a rendu hommage à un groupe chargé d'agir sur les réseaux sociaux pour le compte du gouvernement.
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18: Notre peur la plus profonde n'est pas d'être inapte. Elle est que nous puissions être dotés d'un pouvoir sans commune mesure. On n'apporte rien au monde en se dévalorisant. Il n'est pas éclairé de se faire plus petit que l'on est, simplement pour rassurer les autres autour de nous. Si nous nous libérons de notre propre peur, Notre présence seule pourra aussi libérer les autres.
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19: Bonjour, madame, messieurs, et voici votre édition de la mi-journée, les titres. Le vice-gouverneur de la province du Nord Kivu appelle la population à ne pas collaborer avec les autres.
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19: Bonjour, madame, messieurs, et voici votre édition de la mi-journée, les titres. Le vice-gouverneur de la province du Nord Kivu appelle la population à

0: Bol, l'annonce est du chef d'antenne du programme élargi des vaccinations. Et d'importants dégâts matériels signalés à Mangoregipa dans les secteurs des Bapéré à la base, les fortes pluies qui se sont abattues le week-end provoquant des inondations dans ces coins du territoire des Loubero. Voilà tout pour les titres, bienvenue au détail.
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0: Le gouvernement provincial du Nord Kivu appelle la population à ne pas collaborer avec ceux qui veulent rallonger la liste des morts en RDC. C'est l'appel lancé dimanche 10 août par le vice-gouverneur, le commissaire divisionnaire Luis Ego Karawa. Il s'est exprimé lors d'un culte écuménique organisé en marge de la commémoration du Génocoste à la salle Congo Solution de Beni. Devant une représentation des coûts sociaux, il a déclaré que les auteurs des crimes répondront de leurs actes et les victimes doivent obtenir réparation. Le commissaire divisionnaire Luis Ego Karawa est dans cet extrait choisi par Mérédie Calmer.
4: Nous devons continuer à documenter les crimes commis, à préserver les témoignages des survivants et à transmettre cette mémoire aux générations futures afin que nul ne puisse nier ou minimiser cette tragédie. La vérité est également indispensable pour rendre justice. Aucune paix durable ne peut être fondée sur l'oubli ni sur l'impunité. Les auteurs, les commanditaires et les complices des crimes les plus graves doivent répondre de leurs actes conformément aux lois de la République et aux engagements internationaux de notre pays. Réparer, c'est reconnaître officiellement les souffrances des victimes. Réparer, c'est accompagner les survivants dans leur reconstruction physique, psychologique, sociale et économique. Réparer, c'est reconstruire les infrastructures détruites, réhabiliter les communautés affectées et restaurer la dignité de celles et ceux qui ont tout perdu.
0: Le gouvernement congolais a déclaré chômer et payer la journée de ses lentilles dans les secteurs publics et privés. Selon les communiqués du ministère de la fonction publique, l'objectif est de permettre aux Congolais de commémorer le Génocoste, qui désigne les génocides pour les gains économiques. En ville de Butembo, les bureaux étatiques de maisons de télécommunications, les banques et certains grands commerces sont restés fermés. Par contre, boutiques, magasins et marchés ont normalement fonctionné. Interrogés hors micro par RTVH, certains marchands disent reconnaître la portée de la journée en mémoire aux victimes du massacre en RDC. Ils évoquent des conditions de vie difficiles. Et les activités socio-économiques ont tourné au ralenti hier lundi 3 août 2026 dans la chefferie de Babila Babombi en territoire de Mambasa, une situation consécutive à l'appel de l'organisation de la société civile pour dénoncer la persistance des massacres des civils par les EDF. Les forces vives fustigent également ce qu'elles qualifient de léthargie dans les chefs de la coalition phare des CUPDF. Elle plaide pour l'intensification de la traque des terroristes et des restaurations de l'autorité de l'État dans cette partie de la province de l'Ituri. Peresi Mamboro, acteur de la société civile, annonce d'autres actions de grande envergure, dont l'incivisme fiscal, pour inciter les autorités compétentes à agir.
5: À partir de Tétour jusqu'à Makik, où nous avons connu 90% de fermeture des activités. Pour nous, c'est un sentiment de satisfaction. Ça nous permet aussi de tirer l'attention des autorités, de comprendre que la population en a marre de tirer les tueries et ce qui est des tracasseries routières à chefferie de Babombi. Nous sommes là en train d'attendre, de suivre si pendant les 2 jours il y aura un changement. Jusque-là, nous n'avons pas appris. Nous, on pensait que les autorités doivent certaines solutions par rapport à des petits problèmes liés à la tracasserie routière. On va observer la journée de demain où nous appelons maintenant éviter jusqu'à ça pour ça, des récits. Et voilà, après, maintenant, demain, que nous allons passer à notre deuxième étape, si rien ne se fait, de ce qu'on appelle le civisme fiscal.

0: salir toute l'étendue de la chefferie de Babila-Babombe.
1: Annoncé le 17 juin dernier par le président de la République, Félix Tshisekedi, le dialogue national inclusif n'a toujours pas de date officielle. La non-fixation des dates et des conditions de participation ravive déjà les débats dans les territoires des libéraux au sein des différentes couches sociales. Une question se pose. Faut-il inviter les mouvements rebelles de la F-123 à ce dialogue? Éléments des réponses dans ce reportage signé par Azaf Litimiri.
2: Dans les rues de Lubero Centre, chef-lieu du territoire, des sons des cloches s'affrontent. Pour une partie de la jeunesse engagée, la réponse est évidente. Exclure les rebelles, c'est condamner les dialogues à l'échec. Franklin Mouindo est enseignant dans les écoles secondaires de Lubero.
3: Les dialogues à soi, il fallait comprendre d'abord les titres. On a bien dit dialogue inclusif. Inclusif, c'est-à-dire c'est participatif. On doit faire participer toutes les parties prenantes. On dialogue avec qui? Pourquoi? Ce sont là les deux questions à se poser pour qu'on arrive à dire qui peuvent être participants. On dialogue parce que il y a la guerre à l'Est. Alors, qui sont parties prenantes de cette guerre-là? C'est la République démocratique du Congo comme gouvernement et les groupes rebelles.
2: De l'autre côté, le refi est tout aussi ferme. Pour Joseph Mouindo du mouvement citoyen Lutte pour le changement Lucha, la guerre relève d'une question politique. Il n'est donc pas nécessaire d'associer un belligérant au règlement d'un problème interne.
4: Nous ne voyons pas l'importance de faire participer les rebelles. Les gens qui se sont engagés à tourner des armes derrière leur pays ne peuvent pas se mettre autour d'une table avec les parties prenantes, les forces vives de la République et même les forces politiques pour gérer la question qui dérange tout le pays. Ils ont pris les armes contre un pays et ils ont sollicité une force étrangère, une force qui agresse le pays, notamment le Rwanda.
2: Pendant ce temps, la pression monte à Kinshasa. La plateforme de l'opposition C64 exige toujours la convocation officielle du dialogue avant le 15 août. À défaut, prévient-elle, elle reprendra ses actions de riz. Azaf Litimiré, depuis Lubero.
1: En santé, la province du Nord Kivu se prépare pour une vaccination des masses contre la poliomyélite, la rougeole et la rubéole. L'annonce vient du chef du programme élargi de vaccination PEV, Antenne de Butembo. C'était au cours d'un briefing presse, selon titre, 3 août 2026, au bureau de la division provinciale de la santé d'EPS antenne locale. Cette campagne vise à protéger les enfants contre ces trois maladies en renforçant leur immunité. Martin Lécou a pris part à cette activité. Voici son condensé rendu par Elias Kassesso.
5: Le chef d'antenne PEV explique que la vaccination contre la poliomyélite cible les enfants des 0 à 59 mois, alors que celle contre la rougeole concerne ceux dont l'âge varie entre 6 mois et 14 ans. Le docteur Bernardin Sivioulia insiste sur le renforcement de l'immunité collective pour éradiquer ces maladies dont la province.
6: Nous allons vacciner au même moment contre la polio, la rougeole et la rubéole. J'ai fait tenter d'insister pour que les gens ne disent pas que nous allons vacciner contre Ebola. La vaccination contre Ebola peut-être pourrait intervenir. Je vais demander à la population d'être vraiment disciplinée pour que nous puissions respecter les différentes cibles. Nous allons organiser les sites de vaccination en stratégie fixe. Ça ne sera plus la stratégie porte-à-porte comme on l'a toujours fait. Les vaccinateurs trouveront l'importance d'aller se poursuivre la cible là où elle peut la trouver facilement.
5: Durant la même campagne, les enfants de 6 mois à 14 ans seront vaccinés contre la rubéole. À en croire le docteur Bernardin Sivioulia, ces virus attaquent surtout les femmes enceintes provoquant la malformation congénitale.
6: C'est la première fois que nous vaccinons en RDC contre la rubéole et cela va permettre à ce que les jeunes filles qui seront vaccinées puissent déjà être protégées quand elles seront en mesure de porter la grossesse. Ceux qui sont plus concernés par la vaccination à la rubéole, c'est tous les enfants qui sont âgés de 6 mois à 14 ans. Les garçons et les filles tous sont concernés par la vaccination. Nous sommes en train d'arrêter la propagation d'un virus qui est plus dangereux pour les femmes enceintes. Quand le virus atteint une femme enceinte au début de grossesse, elle crée le syndrome rubéolé congénital.
5: L'année 2025, la République démocratique du Congo a enregistré 15 cas positifs de la poliomyélite, 3761 cas de rougeole et 565 cas confirmés de rubéole. C'est ce qui a motivé l'organisation de cette campagne dont la date reste à fixer.
1: Chaque année, du 1er au 7 août, le monde célèbre la Semaine mondiale de l'allaitement maternel. Adoptée en août 1990, cette initiative a pour objectif d'informer, soutenir et de protéger le droit de chaque enfant à la meilleure nutrition dès sa naissance. Interrogé à ce sujet, Ezekiel Tongo-Kauta, chef des travaux et enseignant en pédiatrie à l'ISTEM Kiambo, en ville de Butembo, rappelle les bienfaits du lait maternel. Il fait savoir que l'allaitement maternel soutient pleinement la croissance et le développement global de l'enfant. Il offre aussi une protection biologique et renforce les liens affectifs entre la mère et son bébé, ajoute les 7 Ezekiel Tongo au micro de RTVH.
7: Le lait maternel, c'est le lait naturel que la maman fabrique. Ça convient pour la croissance, la protection et le développement de l'enfant, de la naissance jusqu'à 2 ans. Il est ce que nous appelons l'allaitement maternel exclusif. Bébé prend seulement le lait et rien que le lait maternel de la naissance jusqu'à 6 mois. Pendant ces 6 mois, le lait maternel couvre tous les besoins nutritionnels de l'enfant. Et comme avantage, ce lait protège le bébé contre les maladies, facilite la relation mère-enfant, l'identification de la mère à son enfant et de l'enfant à sa mère. Le lait maternel est aussi nourriture et médicament. Il protège le bébé, il assure la croissance, il est médicament. Cela ne veut pas dire que bébé qui prend le lait maternel ne peut pas tomber malade. Il peut tomber malade, mais il ne fera pas la forme grave de la maladie, il fera la forme atténuée de la maladie. Si le bébé n'est pas allaité suffisamment, il va tomber aussi malade fréquemment et sa croissance sera affectée. Il ne va pas gagner assez du poids, mais aussi il aura un problème relationnel.
1: Un cas de viol sur mineur a été enregistré à Carando, dans l'agglomération d'Ndiapan, dans le territoire de Lubero. Les faits s'est produit le samedi dernier. La victime est une fillette d'âge de 6 ans, abusée sexuellement par un homme d'environ 55 ans. L'assaut civil local rapporte que le présumé auteur de cet acte est déjà aux arrêts depuis ce lundi 3 août par la police nationale congolaise après l'alerte des habitants. Il est détenu au cachot du sous-commissariat de la peine Sindiapanda en attendant la suite de son dossier, renseigne la même source. Et cet autre élément annoncé au sommaire, des fortes pluies se sont abattues depuis samedi 1er août dans les secteurs de Bapéré, territoire de Lubero. Elles ont provoqué d'importantes inondations au centre commercial de Mangurejipa et causé de lourds dégâts matériels, selon la société civile du secteur de Bapéré. Face à cet impact socio-économique, elle réclame une intervention urgente des autorités politico-administratives. Les forces vives appellent aussi les habitants des longs des rivières Mutokole et Lenda à la plus grande vigilance. Le président de l'OC civil Samuel Kakule Kaini est dans ses propos.
8: Nous avons appelé l'autorité locale à voir comment réunir autour d'une table les leaders communautaires, les coutumiers, les forces vives et d'autres personnes pour que, ensemble, nous puissions voir comment la gestion de ces eaux qui abîment et qui sont en train d'endommager l'économie du secteur. Donc, c'est l'environnement qui est en train d'être endommagé. Donc, si on se met autour d'une table et voir comment trouver une solution durable, parce qu'il y a un danger une fois cette pluie, s'abattre sur les Mangurejipa la nuit quand la population est endormie. Et cela va causer des problèmes et des dégâts. Et nous avons aussi appelé la population riveraine, bien sûr, de ces rivières, des rivières, grandes rivières qui sillonnent Mangurejipa. Il y a la rivière Mutokole, la rivière Lenda. Ça, constitue, bien sûr, un danger permanent à la paisible population. Une fois la solution ne sera pas, bien sûr, vite retrouvée. Et c'est pourquoi nous demandons à l'autorité de voir comment placer cette question parmi un tas d'autres priorités qui sont sur sa table pour que nous puissions sauver cette paisible population qui est à danger.
1: Madame, messieurs, nous sommes pratiquement à la fin de ce radio-journal. Merci de nous avoir écoutés et bonne suite de temps chez vous accompagné des programmes de la RTVH.

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3: Mesdames et messieurs, merci d'écouter RTVH. Nous vous accueillons pour cette nouvelle page sportive. Je suis Richard Kakoulé Maliro. À sa présentation, les desserviront Kadé Goma, son nouveau patron technique. Les Français d'origine marocaine, Hamid Brimil, prend les commandes du staff des Montagnards, vainqueur de la dernière Coupe du Congo. Les clubs s'offrent un technicien d'expérience, passé notamment par le RS Berkane, où il était l'adjoint de Florent Ibenki lors du sacre à coupe de la Confédération à 2021. À peine arrivé ce lundi 3 août dans la capitale congolaise, le nouvel entraîneur de Virunga a livré ses premières impressions et a affiché sa volonté de faire voyager les clubs le plus le possible. Il est dans cet extrait choisi par votre radio.
4: On est prêt, on est dynamique, on va essayer d'apporter un peu de joie et beaucoup de victoire pour faire plaisir à nos fans. Et donc voilà, on leur donne rendez-vous à partir de mercredi. Donc il faut tout organiser pour qu'on arrive et le club va bien travailler pour que tout le monde soit là le plus vite possible. Donc moi je suis là et demain soir le reste du staff sera présent aussi. Donc on va dire que mon rêve c'est d'aller le plus loin possible, faire le plus de choses agréables et faire plaisir surtout aux supporters, aux dirigeants, mais aussi de bien figurer dans le championnat parce que c'est une première participation. Et je sais que les premières participations sont difficiles. Il y a deux compétitions majeures à gérer et il va falloir qu'on soit prêt et on le sera.
3: Cette arrivée intervient à un moment décisif alors que l'échéance continentale approche à grands pas. La CAF procédera ce jeudi au Caire au tirage au sort des tours préliminaires de la Ligue des Champions et de la Coupe de la Confédération pour la saison 2026-2027. Les quatre représentants de la RDC découvriront leur adversaire, les tout-puissants Mazembe et les aigles d'Ikonko à Ligue des Champions, ainsi que les desserviront Kaimanema Union à Coupe des Confédérations. Et puis la Fédération congolaise de football association FECOFA, dans un communiqué rendu public ce lundi 3 août, exprimé publiquement son soutien au président de la FIFA, Gianni Infantino, à la suite des retraits du projet FIFA, à ce projet qui envisagerait l'ouverture du capital de certains droits de la Coupe du Monde à des investisseurs privés, avait suscité l'opposition de plusieurs d'autres confédérations majeures. La FECOFA félicite les patrons de la FIFA d'avoir aussi prêté une oreille attentive aux réticences exprimées au sein de la famille du football mondial. Pour la Fédération congolaise, ces renoncements rapides témoignent d'un leadership responsable et l'écoute des différentes associations membres. La FECOFA souligne que cet épisode ne doit pas occulter les travaux accomplis par Gianni Infantino, dira 10 ans à la tête de la FIFA. L'instance rappelle les retombées positives des programmes de développement pour le football mondial, en particulier pour l'Afrique et la fédération les plus, ou alors j'allais dire, les fédérations les plus modestes. Les Maroc, les Cameroun, les Malawi ont déjà validé leur billet pour les quarts de finale de la CAN féminine 2026, avant même d'achever la phase des poules. Grâce à un parcours sans faute lors de leur premier match, ces trois sélections ont assuré prématurément leur qualification pour la phase en élimination directe. Pays hôte de la compétition, les Maroc fait la course à tête dans les groupes A avec 6 points dans la poule C. La belle impression du Malawi également qualifié avec 2 victoires au compteur. En fait, dans le groupe D, le Cameroun a lui aussi fait le plein des points en enchaînant un second succès des renforts au Ghana. Derrière ce trio de têtes, le suspense reste entier pour les 5 derniers billets en jeu. L'Algérie, le Sénégal, le Nigeria, le Ghana ou encore le Mali restent tous en embuscade dans cette ultime ligne droite des poules. Et pour l'ensemble de ces prétendants, l'équation est simple, il faut aller chercher des résultats pour verrouiller une place au tour suivant dans ce tournoi continental. Mesdames et messieurs, c'est par cette note que nous marquons la fin de cette chronique sportive que vous avez écoutée avec intérêt. J'étais Richard Kakule Maliro à sa présentation. Bon reste d'état avec RTVH.
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0: 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C'est l'heure d'Afrique Midi avec vous, Fanny Noireau, à la une. En Guinée, l'opposition appelle à mettre fin à la dictature de Mamadi Doumbouya.
1: Et oui, elle déclare rejeter les institutions en place alors même que le président vient de quitter le pays pour des vacances à l'étranger. Le gouvernement burkinabé assume publiquement le rôle des Bircé, ce groupe d'activistes chargés d'agir sur les réseaux sociaux en faveur des autorités. Une milice numérique qui cible les journalistes avait déclaré il y a quelques jours Reporters sans frontières dans une enquête. Une publication dans la revue Science relance le débat sur la détection tardive des premiers cas d'Ebola en RDC. La propagation du virus aurait débuté dès le mois de janvier, selon la revue qui cite un rapport d'une mission d'enquête scientifique.
0: Comment l'intelligence artificielle façonne le cybercrime en Afrique? Plus de la moitié des incidents sont liés à l'IA, selon un rapport d'Interpol. Des cyberattaques plus facilement déployables et plus difficiles à détecter pour les victimes. On en parle avec l'invité d'Afrique Midi, Franck Kier, consultant en cybersécurité et commissaire général du Cyber Africa Forum.
1: Et puis la suite de notre série de l'été sur les Congolais de Paris qui nous feront danser aujourd'hui sur quelques pas de rumba, évidemment.
0: Les forces vives de Guinée rejettent les institutions en place dans le pays.
1: Nous appelons les patriotes guinéens à mettre fin à la dictature. C'est ce que l'on peut lire dans un communiqué publié hier par ce collectif qui réunit les principaux partis d'opposition et des organisations de la société civile. Une déclaration faite alors qu'au même moment, le président guinéen Mamadi Doumbouya s'envolait pour la Grèce pour ses congés annuels. Bonjour Sofiane Amazian.
2: Bonjour Fanny, bonjour à tous.
1: Un communiqué, un départ d'un président et dans le même temps le chef d'état-major qui a dû s'exprimer publiquement à la télévision pour affirmer sa fidélité justement au président.
2: Et les forces vives y réaffirment donc leur rejet net des institutions issues des dernières élections qui ont vu le président actuel Mamadi Doumbouya l'emporter dès le premier tour avec plus de 86% des voix. Les FVG qui avaient appelé à boycotter ces élections accusent le pouvoir de gouverner, je cite, par la terreur, la répression, la violence et la corruption. Ibrahima Diallo est membre des Forces Vives.
3: Nous ne reconnaissons pas l'élection de Mamadi Doumbouya en tant que président élu. Nous ne reconnaissons non plus pas l'Assemblée nationale qui a été mise en place. Nous avons estimé que ces élections se sont tenues dans un contexte marqué par la répression systématique, notamment à travers la suppression des partis politiques et organisations de la société civile importants. Également, les assassinats ciblés des militants et sympathisants, des civils et militaires.
2: Et les autorités guinéennes se sont donc empressées de communiquer lors d'une allocution à la télévision nationale. Le chef d'état-major Ibrahima Seri Bangoura a réaffirmé la loyauté et la fidélité sans faille des forces armées en faveur du président en place.
4: Les forces de défense et de sécurité réaffirment leur engagement permanent en faveur de la poursuite du processus de mise en place des institutions de la République et ce, conformément aux dispositions prévues par la Constitution. Les forces de défense et de sécurité réaffirment avec fierté leur détermination en faveur des actions de refondation de notre État, dont les résultats concrets sont déjà appréciés par nos populations.
2: Et une allusion au communiqué des forces vives de Guinée a été faite durant cette allocution. Le chef d'état-major Ibrahima Seri Bangoura appelant la population, je cite, à ne pas céder à la désinformation et à demeurer sereine dans leurs activités quotidiennes.
1: Sofiane Amazian, merci.
0: Au Burkina Faso, pour la première fois, le gouvernement assume publiquement le rôle des Bircé.
1: Bircé pour bataillon d'intervention rapide communication, groupe chargé d'agir sur les réseaux sociaux pour le gouvernement, une milice numérique qui cible les journalistes, avait déclaré Reporters sans frontières dans une enquête publiée il y a 2 semaines. Et hier, à l'occasion de la cérémonie de montée des couleurs, le ministre de la Communication, Pingwende Gilbert Ouédraogo, a donc répondu à RSF en rendant hommage au Bircé. Les précisions de Wedi Diallo.
5: Dans son enquête, RSF décrit le fonctionnement au Burkina du Bircé, une véritable milice numérique qui cible les journalistes. L'organisation détaille les campagnes de désinformation menées en ligne par ses soutiens du gouvernement. Des critiques balayées par le ministre Pegdouende Gilbert Ouédraogo, qui encourage cette brigade de la communication.
6: L'engagement des Waïa et des Bircé fait trembler les impérialistes, mais nous sommes plutôt fiers du travail qu'ils font. Je voudrais dire aux Bircé, restez imperturbables. Le gouvernement vous salue et salue le travail que vous abattez.
5: Le ministre appelle toute la population à participer à la défense du gouvernement en ligne. Une réaction qui inquiète Yao Noël, président de l'Union des journalistes de la presse libre africaine.
7: Cela n'est pas nouveau. Tout pays, tout État, tout gouvernement peut organiser son action de propagande, de valorisation. Mais il faut préserver la liberté et la sécurité des journalistes. Les journalistes ne sont pas les ennemis des pouvoirs publics, ne sont pas des terroristes.
5: Depuis l'arrivée au pouvoir d'Ibrahim Traoré en 2022, le Burkina Faso a perdu 70 places au classement mondial de la liberté de la presse de Reporters sans frontières.
1: Weli Diallo. Justice, deux condamnations au Mali hier, deux voix jugées critiques contre le pouvoir. Chana Takiou, directeur de publication du Bi hebdomadaire le 22 septembre, écope d'un an de prison, dont 6 mois avec sursis pour atteinte au crédit de l'État. Et la condamnation de l'activiste Adama Diarra, plus connu sous le nom de Ben Le Cerf, qui est condamné à 5 ans de prison, dont 1 avec sursis, reconnu coupable de menaces et injures commises par le biais d'un système d'information, et ce pour avoir réclamé le retour à l'ordre constitutionnel. Ces peines, évidemment, suscitent des réactions, Serge Daniel.
8: Premier à dénoncer les peines de prison infligées aux journalistes et à l'activiste pro-junte, le réseau des défenseurs des droits humains au Mali, son président Souleymane Camara.
9: C'est encore une autre tentative d'intimidation pour faire taire toute voix dissidente. Elle vise surtout à imposer une pensée et un discours unique. C'est contraire à la constitution malienne.
8: Il demande également, je cite, la libération pure et simple du journaliste Chana Takiou et de l'activiste Ben Le Cerveau. De leur côté, les avocats de la défense dénoncent des peines injustifiées. La place d'un journaliste n'est pas en prison, mais dans une salle de rédaction, fulmine un des défenseurs du journaliste malien Chana Takiou. Au Mali, les partis politiques étant interdits depuis plus d'un an sur décision de la junte, plusieurs responsables de formations politiques se sont exprimés à titre personnel sur les verdicts. Propos entendus, je cite, « C'est un boulevard pour la dictature, les militaires ne tolèrent pas les critiques ou encore toute chose a une fin, nous verrons bientôt ». Fin de citation. Sur le sort spécifique du journaliste, plusieurs de ses confrères locaux rappellent « Chana Takiou a un rendez-vous médical à l'extérieur, il faut le laisser partir ». Serge Daniel, RFI.
0: En République démocratique du Congo, Jean Kaseya est attendu ce mardi à Bounia.
1: Le patron d'Africa CDC, l'agence de santé publique de l'Union africaine, doit rencontrer les équipes de la riposte contre l'épidémie Ebola. La province de l'Ituri reste l'épicentre de la maladie, même si 4 autres provinces ont aussi été touchées. Le dernier bilan des autorités fait état de 3748 cas confirmés et 1657 décès. Et depuis le début de cette épidémie d'Ebola, il y a une question récurrente. La détection du virus s'est-elle faite tardivement? Un rapport d'une mission d'enquête scientifique révélé par la revue Science évoque l'hypothèse de premier cas, et ce, dès le mois de janvier. Pauline Azidi.
10: Les 3 chercheurs ont passé près d'un mois à Mongoualou. C'est dans cette cité minière à environ 80 km de Bounia que l'épidémie est apparue. Et ce qu'il ressort de leurs conclusions préliminaires, ce sont des cas probables dès le mois de janvier. Leur hypothèse est celle d'un habitant d'une zone rurale venu se faire soigner à Mongoualou et qui aurait donc apporté avec lui le virus. Conséquence, au mois de mai, quand l'identifiait la maladie Ebola, selon le rapport, une épidémie généralisée et tentaculaire était déjà en cours. Leur enquête les a conduits à la découverte de ce cas. Une femme de 50 ans décédée le 25 janvier après avoir vomi du sang et par la suite plusieurs

0: personnes de sa famille et de son entourage sont tombées malades. Pour les auteurs du rapport, se pose une question primordiale. Comment la maladie a-t-elle pu passer sous les radars aussi longtemps ? Plusieurs causes sont évoquées, la culture du secret, des croyances mystiques, d'autres maladies envisagées, ou encore des symptômes différents qui n'ont pas déclenché de signaux d'alarme auprès des personnels de santé. Pauline Azidi, Kinshasa, RFI.
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2: Au Cameroun, un téléphone disparu au cœur du procès Martinez Zogo, cet ex-animateur radio retrouvé mort près de Yaoundé en janvier 2023. Hier, le colonel Jean-Pierre Otolou, qui a conduit les premières investigations, est de nouveau venu témoigner à la barre et il pense savoir pourquoi aucun élément compromettant n'a été retrouvé dans les nombreux échanges entre deux des principaux accusés, Justin Danwe et Jean-Pierre Amougou-Bellinga. Selon lui, les deux hommes évoquaient l'affaire Martinez Zogo à l'aide d'un autre téléphone. Et d'après le témoin, cet appareil a depuis disparu, le commissaire du gouvernement n'ayant, selon ses déclarations, pas jugé nécessaire de le rechercher. Compte rendu d'audience, Richard Onanena.
3: L'espère révèle que les traces du téléphone en question, un iPhone 12, avaient été retrouvées chez un réparateur du quartier Biémassi. C'est la belle-sœur du réparateur, employé au domicile de Jean-Pierre Amougou-Bellinga, qui l'y avait apporté. Interrogée à son tour, celle-ci aurait déclaré avoir reçu le téléphone de sa patronne. L'appareil n'a jamais été transmis aux enquêteurs. Maître Calvin Diop, avocat des ayants droit de la famille de Martinez Zogo, dénonce un sabotage interne.
4: Ce qui est encore plus grave dans cette affaire, c'est qu'on a un enquêteur qui fait tout pour obtenir un téléphone, mais finalement, le directeur de l'enquête, qui est le commissaire du gouvernement, fait comprendre que ce n'est pas nécessaire de trouver ce téléphone, un téléphone fondamental. Ça nous interpelle.
3: Toujours selon le témoignage du colonel Otolou, maître Tchungan, avocat de Jean-Pierre Amougou-Bellinga, se serait porté garant pour amener à la fois le téléphone et sa propriétaire auprès des enquêteurs. L'ancien bâtonnier s'en défend, évoquant un témoignage à charge.
5: Je dis que le témoin et cet avocat se trompent lourdement. Il appartient à l'officier de police judiciaire, soit d'interpeller ceux qui veulent entendre, soit d'aller chercher ceux qui veulent entendre. Et moi, je ne suis pas parti au procès. Et je n'ai pas vocation à aller chercher les preuves pour nourrir l'accusation.
3: Les audiences reprennent ce mardi avec la suite du contre-interrogatoire du même témoin. Richard Onanena, Yaoundé, RFI.
2: Direction la Somalie à présent et ce revers pour l'armée. Les insurgés islamistes Chebab ont annoncé s'être emparés dimanche d'une localité stratégique du centre du pays après d'intenses combats contre les militaires. Ouda Ibrahim, bonjour.
6: Bonjour.
2: Le gouvernement de Mogadiscio peine à imposer son autorité au-delà de la capitale. Il fait face au Chebab depuis 2007 et ce mouvement islamiste, eh bien, il contrôle de larges portions du territoire hors des villes.
6: Et effectivement, et dans un bref communiqué, les Chebab ont revendiqué la prise de la zone stratégique de Tidane après d'intenses combats qui ont duré 24 heures et qui ont fait des victimes dans le deux camps. Tidane est située sur un important axe routier reliant plusieurs localités de la région d'Iran aux régions de l'Est et du Nord. Son contrôle par les Chebab pourrait leur faciliter les déplacements dans cette zone où ils contrôlent déjà plusieurs localités. Cela leur permettrait également d'encaisser des revenus via des taxes imposées sur les véhicules circulant sur les routes. Ce revers pour le gouvernement intervient alors que l'OSSOM, la force de l'Union africaine, qui épaule l'armée somalienne face au Chebab, se prépare à quitter le pays. Son avenir est menacé par l'arrêt annoncé à la fin de cette année de l'aide logistique de l'ONU, indispensable à son fonctionnement. L'armée et le gouvernement somalien n'ont pas réagi dans l'immédiat sur l'attaque de dimanche et la prise de Tidane. Samedi, le président Hassan Cheikh Mahmoud assurait pourtant devant le Parlement que les Chebab vivaient actuellement la période la plus difficile de leur existence. Leur influence décline, a-t-il déclaré.
2: Ouda Ibrahim, merci. Au Maroc, des dizaines de personnes sont toujours portées disparues. Elles auraient tenté de rejoindre l'enclave espagnole de Ceuta ces derniers jours. Et face à l'inquiétude des familles, l'association marocaine des droits humains les accompagne dans leurs recherches pour tenter de retrouver leurs proches. Naïma Dieunou Simo.
7: Cela fait plusieurs jours que des familles se rassemblent à la frontière entre le Maroc et l'enclave espagnole, à la recherche d'un proche qui a franchi la barrière. Djamila, membre de l'association marocaine des droits humains, témoigne de leur détresse.
8: il y a des familles qui ont venu d'autres villes du Maroc. Elles ne sont pas d'origine de Tétouan, bien d'à côté de Septa. Donc, elles restent là-bas jour et nuit. Elles attendent d'avoir une information sur leur enfant, chercher leurs frères, sœurs ou bien d'autres membres de famille.
7: L'association a été contactée par une trentaine de familles. Sans nouvelles depuis plusieurs jours, certains font appel à cet organisme pour mener l'enquête. Mais les conditions précaires de la traversée compliquent la prise de contact.
8: La plupart des immigrants, ils ont perdu leur téléphone au chemin. Aussi, ils ne trouvent pas de moyens pour charger leur téléphone. Donc, c'est très, très difficile de détecter toutes les personnes qui ont disparu. Mais il y a un nombre très, très important de personnes. On parle de dizaines de personnes jusqu'à maintenant. Et on a essayé de faire tous nos efforts pour avoir quelques informations.
7: Pour aider les familles, l'association mobilise les réseaux sociaux et contacte directement les centres d'accueil.
8: On a essayé, nous, d'avoir le contact de quelques personnes à l'intérieur de SEPTA et d'essayer de chercher avec les photos les informations.
7: Malgré quelques recherches efficaces de l'AMDH, les moyens pour aider les familles à trouver leurs proches parmi tous les migrants restent limités. Plus de 50 000 personnes sont concernées par cette arrivée à Ceuta, selon les autorités espagnoles.
2: Naïma Dionou Simo.
9: Allez, on ouvre une page sport dans Afrique Midi. La CAN féminine au Maroc et le Sénégal qui quittent cette compétition.
2: Les Lyonnes de la Teranga ont été éliminées dès la phase de groupe après leur match nul 0-0 face au Maroc. Une élimination dont le sélectionneur a assumé la responsabilité en annonçant dans la foulée sa démission. Mam Moussa Cissé répond au micro de Babacar Fall.
10: À titre personnel, j'en ai tiré la conclusion qui s'imposait. Déjà, moi, en venant, je me disais que cette troisième CAN allait être ma dernière. Parce que ça fait quand même 10 ans que je suis à la tête de cette équipe. Je pense qu'il faut voir cela dans un contexte général, mais à titre personnel, je pense que j'ai une responsabilité et je l'assume pleinement. Les filles, je les félicite pour ce qu'elles ont fait. Je pense qu'il faudrait que je cède la place à d'autres personnes pour apporter du sang neuf. Je n'ai pas pu crever ce plat au fond de verre. Beaucoup de personnes veulent être à la tête de cette équipe. Elle est, parce qu'elle a grandi aujourd'hui, elle a un certain niveau. On peut amener tout le monde. Et je pense qu'il faudrait juste accompagner ceux qui vont venir pour qu'on puisse continuer à faire progresser ce football féminin.
2: Et toujours dans ce groupe A, hier soir, l'Algérie a battu le Kenya 2-0. Les Fennecs et les Lions de l'Atlas sont donc les deux qualifiés dans cette poule pour les quarts de finale.
9: C'est un photographe dont l'œuvre a bien failli rester dans l'oubli.
2: Paul Kodjo, l'un des pionniers du roman photo ivoirien, disparu en 2021. Une rétrospective inédite lui est consacrée aux rencontres photographiques d'Arles dans le sud de la France. Entre mise en scène sentimentale et instantanée volée à la vie nocturne abidjanaise, l'exposition retrace le travail de cet artiste qui a su transformer l'image fixe en feuilleton amoureux. Elisabeth Le Quéré.
11: D'un côté, les clichés délicieusement kitsch des romans photos. De l'autre, l'effervescence des nuits ivoiriennes saisies sur le vif dans les bars et les dancing d'Abidjan. De l'un à l'autre, le regard de Paul Kodjo, figure majeure de l'histoire visuelle ivoirienne. Dès 1971, ses photoromans paraissent dans l'hebdomadaire Ivoire Dimanche, des comédies sentimentales rejouées avec les corps et les décors de l'époque. Autour de ses romans photos, Kodjo documente aussi le miracle ivoirien et une jeunesse urbaine en pleine mutation. Amandine Nana, commissaire de l'exposition.
12: Tous ces photoromans qui fonctionnent sur des intrigues de trahison, d'alliance, de tromperie, ça raconte beaucoup de choses très contemporaines de l'époque, comme la mortalité infantile, l'infertilité dans les couples. C'est assez moderne en fait, c'est pas si caricatural que ça.
11: Longtemps menacé par l'humidité et l'oubli, ces archives ont été sauvées grâce à l'université américaine UCLA. On découvre dans l'exposition des romans photos inédits aux côtés de tirages jamais montrés. Longtemps cantonné à la presse populaire, Paul Kodjo entre enfin au musée.
2: Elisabeth Le Quéré, il est 14h48 à Arles, 12h48 en temps universel. Et le rappel des principaux titres de l'actualité internationale avec vous, Paul Lonsin-Spinelli.
9: La résilience de l'Europe mise à l'épreuve à Ceuta, mais l'Europe a réussi ce test, déclaration du commissaire européen chargé des questions migratoires. À l'issue d'une réunion des ministres de l'Intérieur des 27, le français Laurent Nunez a dit regretter des dissensions sur ce dossier et que certains pays utilisent des positions divergentes pour attaquer l'UE. Un accord pour rouvrir le détroit d'Ormuz pourrait être conclu d'ici demain, selon le ministre des Finances américain. Scott Bessent assure que des discussions entre Américains et Iraniens se tiennent aujourd'hui. Le Qatar accuse Israël de retarder la mise en œuvre du plan de paix pour Gaza avec l'intensification des frappes sur l'enclave ces derniers jours. Cet accord critiqué avait été annoncé par Donald Trump et prévoit le désarmement du Hamas. Et puis le mois de juillet a été le plus chaud jamais enregistré en France. Selon l'agence Météo France, près de 25 degrés de moyenne, le précédent record daté de 2003. L'intelligence artificielle est à l'origine de plus de la moitié, 55%, des cybercrimes recensés en Afrique, causant près de 500 millions de dollars de pertes l'an dernier. C'est ce qui ressort d'un rapport d'évaluation des cybermenaces africaines publié par Interpol. Franck Kier est consultant en cybersécurité, commissaire général du Cyber Africa Forum. Selon lui, si l'IA est autant utilisée, c'est qu'elle rend les attaques plus facilement déployables et de plus en plus difficiles à détecter pour les victimes. Franck Kier est votre invité, Fanny Noireau-Cabré.
2: Franck Kier, bonjour.
13: Bonjour madame.
2: Comment l'IA transforme-t-elle l'ampleur et la sophistication des cyberattaques en Afrique ?
13: L'IA aujourd'hui permet d'amplifier les cyberattaques parce que avec les agents développés par cette technologie, cela permet de naturellement pouvoir toucher beaucoup plus de personnes en même temps que de le faire manuellement. Et également, elle complexifie encore plus ses attaques aujourd'hui, dans la mesure où elle permet d'avoir des attaques qui sont de plus en plus sophistiquées, de moins en moins détectables et de plus en plus conformes au réel. Ce que je veux dire par là, c'est qu'avant, quand on avait des cybercriminels qui faisaient, par exemple, des mails de phishing pour essayer d'appâter ou de faire tomber une personne dans le panneau, il y avait souvent quelques éléments qui faisaient qu'on pouvait se rendre compte qu'il y avait une fraude suspectée, comme des fautes d'orthographe, comme des mauvaises traductions ou comme des images qui n'étaient pas conformes à l'organisation qu'on essayait de piéger. Aujourd'hui, c'est différent parce que justement, l'intelligence artificielle permet d'avoir des éléments beaucoup moins visibles et beaucoup moins falsifiables qu'avant.
2: Quand on parle de cyberattaques facilitées par l'intelligence artificielle, concrètement, de quoi parle-t-on ? Quelles sont les caractéristiques et les usages que l'on rencontre le plus souvent ?
13: Les caractéristiques, comme je vous le disais, c'est aujourd'hui des cyberattaques qui sont de plus en plus sophistiquées. On a la possibilité aujourd'hui d'avoir des cyberattaques qui sont beaucoup mieux préparées, qui peuvent toucher beaucoup plus de personnes de façon simultanée et qui surtout permettent, avec un niveau de complexité encore plus important qu'avant, de toucher les systèmes d'information, de pouvoir collecter, on va dire, plus de données et de faire encore plus de mal qu'auparavant.
2: Le rapport d'Interpol montre que la numérisation progresse plus vite que les capacités de protection. Quelles sont aujourd'hui les principales vulnérabilités des États africains face à ces menaces ?
13: Aujourd'hui, les principales vulnérabilités, elles sont malheureusement connues. Il s'agit aujourd'hui du fait qu'on ne sensibilise pas assez déjà au niveau local dans les administrations publiques, mais aujourd'hui dans le secteur privé sur le sujet. Donc, parce qu'en général, la première barrière contre la cybercriminalité, c'est l'humain. Au-delà de ça, même si on remarque qu'il y a de plus en plus d'organes de gouvernance qui sont mis en place, il faut qu'on aille encore un peu plus loin, que ce soit dans la mise en place de ces organes, mais aussi de la réglementation, de la législation qui permet de lutter contre la cybercriminalité et de renforcer également la cybersécurité. Et enfin, je pense que quand on a dit tout ça, il faut aussi continuer à investir encore et toujours dans les infrastructures qui permettent, et dans les solutions qui permettent de faire face à ces attaques.
2: Vous parliez justement de législation. Dans le rapport souligne que 17 pays du continent africain ont adopté ou modifié leur législation cyber en 2025. Est-ce que ces progrès sont significatifs sur le continent quand même ?
13: Oui, je reste quand même, moi, toujours assez optimiste et je préfère toujours voir le verre à moitié plein que le verre à moitié vide. Donc naturellement, les progrès sont optimistes. Je pense qu'avec le Cyber Africa Forum, on continue et on essaie aussi de pousser de plus en plus d'acteurs publics et privés dans cette direction-là. Donc même s'il reste encore pas mal de travail à faire, je pense que la dynamique depuis les 5 dernières années est quand même relativement encourageante.
2: Franquier, ce rapport d'Interpol montre que la cybercriminalité n'est pas uniforme sur le continent. Vous, en tant que consultant en cybersécurité, est-ce qu'il y a peut-être des spécificités régionales que vous observez selon les zones du continent ?
13: Non, effectivement, je ne pense qu'il n'y a pas aujourd'hui de spécificité régionale en tant que telle. On remarque dans tous les cas qu'il y a certaines cyberattaques qui sont en tout cas les plus présentes sur le continent, que ce soit les arnaques en ligne ou le phishing, qui représentent à peu près 17% des attaques, que ce soit les cas de sextorsion ou de revanche amoureuse ou de cyberharcèlement, qui représente à peu près 14%. Et puis naturellement, la fraude à l'identité et les fraudes financières ont environ 14% sur le continent. Mais surtout, ce qu'on remarque de plus en plus et qui touche de plus en plus aussi le secteur public, c'est les fuites de données qui représentent pour moi aujourd'hui une vraie inquiétude au niveau africain. Ce qu'il ne faut pas oublier également, c'est qu'on remarque et on voit une progression, en tout cas en tant que professionnel, assez inquiétante aussi de tout ce qui est rançon logiciel, de solutions de cheval de Troie dans le secteur banquier et le secteur financier, qui représente là aussi pour moi un réel motif d'inquiétude.
2: Merci Franquier, vous êtes consultant en cybersécurité, commissaire général du Cyber Africa Forum, et cet entretien est à retrouver sur notre site internet www.rfi.fr. La suite de notre série de l'été sur les Congolais de Paris. Après les sapeurs, hier, place aujourd'hui à la musique et quelques pas de danse qui traversent les frontières. La rumba congolaise, inscrite au patrimoine culturel immatériel de l'UNESCO en 2021. C'est une musique qui action. Et les jeunes de la diaspora sont bien décidés à prouver que Franco et Papa Wemba ont encore de nombreux héritiers. Reportage Tom Schneider.
14: Dans sa chanson Eumela, l'artiste belgo-congolais Adam La Nuit chante l'espoir d'un amour éternel, l'un des thèmes les plus populaires de la rumba congolaise. Mélangeant le français et le lingala, il s'est beaucoup interrogé sur son rapport à la langue dans sa musique.
15: Maintenant, j'ai commencé à écrire clairement des chansons en lingala parce que j'ai pu faire un travail sur les réseaux sociaux où j'ai montré aux gens tout ce qu'on avait déjà comme héritage avec la poésie de la rumba congolaise.
14: Adam s'est progressivement affranchi d'un besoin de compréhension pour embrasser pleinement sa culture et chanter en lingala. Il utilise les réseaux sociaux pour toucher un large public et véhiculer son amour de la musique congolaise.
15: J'ai plus besoin de vouloir être compris. Je pense que les gens ressentent directement les choses. C'est le plus important. Et s'il faut absolument comprendre les choses, ben je ferai des vidéos avec des traductions.
14: Adam définit son style comme de la fusion, de par les influences rumba avec lesquelles il a grandi et des styles musicaux plus pop qu'il a découvert lorsqu'il est arrivé en France. Brother, lui, est un jeune chanteur qui s'est lancé récemment dans ce qu'il nomme la rumba moderne. Le titre Bomalove est le premier que Brother sort en lingala. Il a beaucoup travaillé sur sa prononciation et ses intonations.
16: Je travaille sur mes accents, sur ma manière de prononcer les mots, etc. De sorte à ce que le jour où je sortirai un son vraiment

0: Total Lingala. Et on va pas sortir que, comme les anciens disent, que je suis un Bana Poto.
1: Le Bana Poto, c'est l'enfant de l'étranger en Lingala. Brother a grandi en France et il sait qu'il doit se faire accepter d'un public congolais exigeant. Grâce à sa musique, il espère pouvoir se rendre au Congo pour la première fois de sa vie.
0: Là-bas, il y a ma tante qui fait une grosse promo là-bas, partout où elle va. Elle n'hésite pas à dire que oui, j'ai mon neveu en Europe qui fait de la musique en Lingala, qui fait de la rumba, tout ça. Si je peux aller là-bas grâce à ça, ça serait magnifique.
1: Grâce à ses vidéos sur les réseaux sociaux, Nsaï, une créatrice de contenu franco-congolaise, vulgarise l'histoire des grands artistes de la rumba.
2: Aujourd'hui les gars, on va parler d'un groupe qui a posé les bases de la musique.
3: C'est vraiment plus une sorte de devoir de mémoire. À la base, ça partait du fait que j'aime la musique et que je voulais partager la musique que j'aime. Mais au fur et à mesure, c'est devenu plus que ça.
1: La jeunesse de la diaspora s'est ainsi emparée de la rumba pour en faire un art vivant qui s'enrichit au gré des époques et des continents.
4: Et c'est sur ces notes de rumba que se termine cette édition d'Afrique Midi. Merci à vous de l'avoir suivi. Merci également à l'équipe qui m'a aidé à préparer cette édition. Michael Goncalves à la réalisation, Pierre Vallée à l'édition et Laurent Chaffard à la rédaction en chef. RFI Midi, ça continue avec vous, Paul Lancin-Spinelli.
5: Merci beaucoup Fanny Noireau-Cabré. À demain pour une nouvelle édition d'Afrique Midi. Vous restez bien à l'écoute de Radio France Internationale.
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2: Messieurs et dames, bonjour. Bienvenue à l'écoute de ce bulletin d'information humanitaire à Habari za mahali. Face à la menace de la maladie avérée Ebola au Nord Kivu, les autorités sanitaires, organisations et communautés renforcent les actions de prévention pour limiter les risques de propagation de la maladie. De la sensibilisation communautaire à l'adoption des comportements protecteurs, plusieurs initiatives sont menées pour renforcer la vigilance des populations. Nous vous proposons dans ce bulletin trois reportages réalisés à Beni, Butembo et Oicha. Je suis Nick Mukubeloa à la présentation. Les détails après cette transition.
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2: Renforcer la vigilance communautaire face à Ebola, c'est l'objectif poursuivi par les comités locaux de protection dans la zone de Mbaou. Des leaders communautaires, autorités locales et coutumières, ainsi que des acteurs de santé ont été réunis la semaine dernière autour d'un atelier axé sur la communication des risques, l'engagement communautaire et la prévention des infections. Une démarche qui vise à améliorer la réponse locale face à la maladie. Isaac Bingeve y était au compte de Habari za mahali.
5: Pour certains leaders, depuis leur formation, les doutes sur Ebola sont partis et ils se sont engagés à soutenir les équipes de riposte. Sur le cas de Nicole Kwabo.
6: Cette formation m'a permis de comprendre qu'Ebola est une véritable maladie et non un business. En tant que leader, je me suis engagée à sensibiliser ma communauté afin de la protéger.
5: L'atelier porte le thème « Assemble engageons notre communauté pour prévenir la maladie à virus Ebola et vaincre l'épidémie ». Il a été organisé par le comité local de protection CELP avec l'appui du mouvement mondial des bâtisseurs locaux de paix « Peace Starts Here ». Pour le CELP Mbaou, en multipliant les formations des leaders locaux, l'objectif est de faire de chaque citoyen un acteur de la surveillance. Esdras Maté est responsable du CELP Mbaou.
7: Nous avons comme objectif de rendre efficace la sensibilisation sur la maladie à virus Ebola, permettre à ce que cette sensibilisation puisse atteindre la dernière personne dans la communauté, mais aussi nous avons comme objectif spécifique faire comprendre à la communauté l'existence même de cette maladie à virus Ebola.
5: Pour sa part, Koulekou Sarchip, chargé des activités préventives de la zone de santé d'Oicha, rappelle les mesures préventives.
8: Nous avons beaucoup insisté sur les mesures barrières. Et nous avons dit pour les cas, par exemple, de décès. Pour tout cas de décès, il ne faut pas toucher. Il faut seulement informer les gens qui sont concernés, surtout les gens de la santé et les gens de EDES.
5: Les autorités locales saluent l'initiative. Représentant le chef du secteur de Benimbaou, Katembo Tasakanarene, exhorte aux leaders à descendre sur le terrain.
9: Aux leaders communautaires, je leur dis qu'eux aussi aillent sensibiliser et faire large diffusion à la communauté. Nous disons à la population comme quoi la maladie est là et qu'ils prennent des précautions.
5: Au-delà de la théorie, les leaders ont exprimé des besoins concrets. Des kits de lavage des mains, des affiches de sensibilisation et un appui pour des campagnes de proximité. Beni Isaac Bingeve pour Habari za mahali.
2: Rendons-nous à Butembo où la Caritas renforce les actions de prévention contre Ebola. Deux dispositifs de lavage des mains ont été installés le week-end dernier au marché central, l'un des espaces les plus fréquentés de la ville. Une initiative saluée par les usagers qui y voient un moyen de réduire les risques de transmission de cette maladie. Suivez ce reportage d'Elvin Malimbo depuis Butembo.
10: Le marché central de Butembo
2: salué par les usagers qui y voient un moyen de réduire les risques de transmission de cette maladie. Suivez ce reportage d'Elvin Malimbo depuis Butembo.
10: Le Le marché central des Boutempo dispose régulièrement avec de l'eau et du savon constitue une mesure essentielle pour limiter la propagation de la maladie à virus Ebola et d'autres maladies infectieuses.
4: Nous avons choisi le marché central des Boutempo parce qu'il s'agit d'un lieu de forte influence où des milliers de personnes se racontent et échangent chaque jour. Installer ces dispositifs de lavage des mains dans cet espace permet de réduire les risques de transmission des maladies infectieuses et de promouvoir la bonne pratique d'hygiène auprès des commerçants comme les clients. Le projet prévoit d'installer les dispositifs de lavage des mains dans les lieux

0: publics. Notre ambition est d'étendre cette initiative à d'autres lieux publics et stratégiques. Nous invitons tous les commerçants et les clients à faire du lavage des mains une habitude quotidienne.
1: Cette initiative est bien accueillie par les commerçants et les clients du marché. Plusieurs affirment qu'elle contribuera à renforcer la protection de la population et promettent de faire bon usage de ces dispositifs.
2: Merci pour l'installation. Nous disons merci pour l'installation de ces lave-mains. Nous allons les utiliser pour nous prévenir contre Ebola.
3: Nous manquions d'eau pour nous laver. Nous sommes très contents de voir ces lavabos. Que Dieu bénisse ceux qui nous ont aidés. Que ce ne soit pas la dernière fois qu'ils continuent ainsi.
1: Pour sa part, Grace Mataïs, leader d'opinion en ville de Boutempo, appelle les habitants qui doutent encore de l'existence de la maladie à virus Ebola à prendre cette menace au sérieux.
4: Comme Caritas nous a aidé avec ce dispositif, nous devons croire et accepter que Ebola existe. Respectons les mesures barrières et surtout les lavages des mains.
1: La Caritas indique que d'autres dispositifs de lavage des mains pourraient être installés dans plusieurs lieux publics de Boutempo, notamment au point d'entrée dans les centres de santé, les gares routières et d'autres marchés en fonction des ressources disponibles et de l'appui des partenaires. Depuis Boutempo, Elphine Malimbo, Abari Zamahali.
5: Terminons dans la zone de santé d'Oicha. Touchés par la maladie à virus Ebola, les autorités sanitaires et les services vétérinaires appellent la population à la vigilance. Certains habitants évitent désormais la consommation de la viande non inspectée ou boucanée, tandis que les séances de sensibilisation se poursuivent dans les marchés afin de prévenir les maladies transmissibles de l'animal à l'homme. Les détails avec Winnie Lusenge depuis Oicha.
6: De nombreux habitants affirment avoir compris la gravité de la maladie à virus Ebola Bundibujo. Ils disent et respecter les mesures de prévention, notamment en évitant les viandes à risque, et sensibilisent à leur tour leur entourage.
7: Dans mon quartier, Massossi, les jeunes ont pris même cette mesure à main d'une façon qu'on puisse se protéger contre cette maladie à virus Ebola.
6: Notamment en évitant les viandes à risque, et sensibilisent à leur tour leur entourage.
7: Dans mon quartier, Massossi, les jeunes ont pris même cette mesure à main d'une façon qu'on puisse se protéger contre cette maladie à virus Ebola.
6: Tcha Patrick Mbarikiwa appelle la population à la vigilance. Il recommande de consommer uniquement la viande contrôlée par les services vétérinaires et de signaler tout produit d'origine douteuse.
8: À notre population de faire preuve d'une très grande vigilance par rapport à la consommation de toutes sortes de viandes, surtout à cette période virale de cette maladie en virus Ebola. Surtout s'abstenir à la consommation de toute viande boucanée ou soit fumée, n'ayant pas pensé au contrôle vétérinaire. L'état sanitaire de cette viande à l'origine reste toujours douteux. Je pense qu'on ne connaît pas l'état sanitaire du vivant de cet animal-là.
6: De ce côté, le coordonnateur zonal de la riposte contre Ebola, le docteur Kassiré Kanzala Esaï, rappelle que plusieurs épidémies proviennent des animaux. Il encourage la population à respecter des mesures préventives afin de réduire les risques de contamination.
9: Il ne faut pas manger les animaux retrouvés morts et animaux sauvages, parce que vous ne savez pas comment ces animaux sont morts ou s'ils ont été inspectés par un vétérinaire. Vous ne savez pas où et comment le chasseur est tombé sur cet animal. Attention, plusieurs microbes se développent dans les animaux et ce dernier transmet ces microbes à l'homme. C'est ce qu'on appelle zoonose. C'est pourquoi nous travaillons beaucoup avec les vétérinaires. Alors, épargnez-vous de consommer la viande sauvage pendant cette période de Ebola.
6: Malgré ces recommandations, la viande boucanée continue de circuler clandestinement dans certains quartiers de Oicha, exposant les consommateurs à diverses maladies d'origine animale. Oicha, Winnie Lusenge pour Abari Zamahali.
5: C'est la fin de ce bulletin humanitaire à Abari Zamahali pour aujourd'hui. Merci à vous de l'avoir suivi jusqu'à la fin. Merci également à l'équipe de rédaction. Vous pouvez suivre ces informations ainsi que d'autres de la région en consultant notre site web le www.abarizamahali.org. Nick Mokobelo a été à la présentation. Au revoir et portez-vous bien.
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3: Diocèse de Butembo Beni, sanctuaire diocésain Marie consolatrice des affligés, MCA Buhira, boîte postale 179 Butembo, communiqué. Il est porté à la connaissance de tous les fidèles chrétiens du diocèse de Butembo Beni, en date du 5 août au 7 août 2026, sera organisée une mission populaire ou campagne d'évangélisation de grande envergure au sanctuaire diocésain MCA Buhira en ville de Butembo. Vous êtes conviés à y participer massivement. Au programme du mercredi 5 août au vendredi 7 août 2026, de 5h à 8h, récitation du Saint-Rosaire et autres prières. 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De 8h30 minutes à 10h30, enseignement. De 10h30 à 15h, sainte messe et intercession. Soyez les bienvenus au nom de notre Seigneur Jésus-Christ. Pour le sanctuaire diocésain MCA Buhira, Abbé Emmanuel, Abbé Blaise, Abbé Simon-Pierre ont apposé leur signature. 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
5: Communiqué nécrologique. La famille Muhindo Kazi Athanase a la profonde douleur d'annoncer aux amis et connaissances le dessin de leur grand-mère, mère, tante et sœur Kavira Waiketera Kazi survenu ce samedi 1er août 2026 à Butembo vers 17h05 après une longue maladie. Le deuil se tient au numéro 82 Selile Kitingu, quartier Biondi. Le corps de l'illustre disparu repose à la morgue de l'hôpital Matanda. Le programme des obsèques vous sera communiqué ultérieurement. Faites à Butembo le 1er août 2026 pour la famille Kazi Malambo Kasuma Valérie a signé ses communiqués.
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1: Notre peur la plus profonde n'est pas d'être inapte. Elle est que nous puissions être dotés d'un pouvoir sans commune mesure. On n'apporte rien au monde en se dévalorisant. Il n'est pas éclairé de se faire plus petit que l'on est, simplement pour rassurer les autres autour de nous. Si nous nous libérons de notre propre peur, notre présence seule pourra aussi libérer les autres.
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4: Bonsoir à vous tous, auditeurs, auditrices de l'RTVH et bienvenue à cette édition du journal sur votre radio. Avant tout, les grandes articulations. Mise en place d'une task force composée des experts des ministères de l'Agriculture, du Développement Rural, de l'Industrie, du Commerce Extérieur et de l'Environnement. C'est à l'issue d'une réunion technique ce mardi 4 août 2026 à Kinshasa, présidée par le ministre Julien Paluku-Kanga. Des cas de décès précoces de certains nouveaux mariés continuent d'alimenter les débats à Butembo. Dans la rue, certains habitants attribue cette situation à la sorcellerie. Les sociologues Kakuru Katavali estiment que ces phénomènes seraient notamment liés à des engagements amoureux non respectés. Voilà tout pour les titres. Bienvenue au détail. C'est à tout à l'heure.
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4: Gracia Casereca pour la mise en onde. Je suis Providence Bureau à la présentation. Bienvenue aux détails de ce journal. Comme annoncé en titre, mise en place d'une task force composée des experts des ministères de l'Agriculture, du Développement Rural, de l'Industrie, du Commerce Extérieur et de l'Environnement. C'est à l'issue d'une réunion technique, c'est mardi 4 août 2026 à Kinshasa, présidée par le ministre Julien Paluku-Kanga. Cette commission aura comme mission de conquérir de nouveaux marchés au niveau international à vue d'accroître les exportations des produits congolais. Au cours de cette rencontre, les directeurs généraux de l'Agence nationale de l'industrie, l'Agence nationale de promotion des exportations en APEX, a appelé les membres de cette task force à des actions pour se conformer au nouveau règlement européen contre la déforestation qui entre en vigueur à janvier 2027. Il concerne le cacao, le café, l'huile de palme, le caoutchouc, le soja, le sésame et les bois. Mike Tambwe a également évoqué la traçabilité avec la géolocalisation des zones agricoles. Il est dans cet extrait choisi par RTVH.
8: Et lui, il nous a donné des orientations, aussi un chronogramme par rapport à ce que nous devons faire. Nous avons le marché chinois avec les piments, cacao. Nous avons le marché européen avec un dossier qui risque de bloquer nos exportateurs l'année prochaine avec la traçabilité. Et on lui a fait des propositions. Il nous a répondu qu'est-ce qu'on devait faire. On doit revenir bientôt. On aura une équipe technique élargie avec les autres ministères aussi. Tout justement, c'est ça. Il nous a donné un chronogramme. Nous avons une liste des produits. Nous avons une liste des exportateurs. Il y a beaucoup de choses qui bloquent. Et pour cela, nous devons nous mettre ensemble pour essayer de voir. Il a parlé, l'excellence a parlé de tax force aussi. Et nous devons mettre ça en place pour essayer de faciliter beaucoup d'autres choses qui bloquent en fait les exportations de la RDC. Déjà d'ici là, l'excellence nous avait demandé à ce qu'on puisse ouvrir un APEX au niveau intérieur. Et nous sommes dans le processus pour ouvrir en fait nos antennes au niveau de l'intérieur. Surtout là où il y a les frontières, où il y a beaucoup d'échanges.
4: Nous l'avons également annoncé au sommaire de cette édition, des cas de décès précoces de certains nouveaux mariés continuent d'alimenter les débats à Butembo. Dans la rue, certains habitants attribuent cette situation à la sorcellerie. Les sociologues Kakuru Katavali estiment que ces phénomènes seraient notamment liés à des engagements amoureux non respectés. Selon lui, certains jeunes entretiennent plusieurs relations avant de choisir un seul partenaire pour le mariage, provoquant de fortes frustrations, parfois aux conséquences dramatiques. Kakuru Katavali appelle les jeunes à éviter les fausses promesses et à faire preuve de sincérité dans leur relation. Il s'est confié au micro de Élisée Mupenda.
3: Ce genre de décès serait dû au non-respect des engagements sur les plans sociologiques, en souvent enregistré des conséquences. Les jeunes d'aujourd'hui, surtout les jeunes garçons, vous prenez des engagements avec les jeunes filles, donc vous n'aboutissez même pas à respecter ces engagements. Les jeunes garçons peuvent finalement avoir plus de 5 partenaires. Mais la toute dernière décision, quand il compte verser la dot, il ne doit opérer son choix vers une seule candidate. Pourtant, les autres qui ont été bien nourris d'espoir, on pourra projeter un mariage avec elle le jour, elle va se retrouver le pied à l'air. Alors, comme remerciement, c'est le décès qui ne doit pas vous échapper. Vous qui avez normalement entretenu des relations auxquelles vous n'êtes pas abouti. Les mensonges en soi sur le plan moral n'est pas puni. Alors, sur le plan démographique, vu que le nombre de femmes est devenu très élevé que le nombre des hommes, c'est aussi un déséquilibre qui s'observe partout ailleurs. Et surtout, la guerre qui a presque éliminé bon nombre de garçons qui tombent souvent sur les champs de bataille. Donc, lui qui se reconnaît encore jeune n'a pas encore pris un engagement dans le cadre du mariage, qu'il prenne beaucoup de stratégies, surtout d'éviter de tenir les discours creux à côté des jeunes filles pour les nourrir d'espoir.
4: Les préparatifs des élections au sein du Conseil urbain de la jeunesse de Butembo évoluent normalement. L'étape d'identification des associations des jeunes dans les différents quartiers est en cours. C'est le président de cette structure juvénile qui l'a fait savoir à RTVH ce mardi 4 août 2026. Frank Mukenzi précise que l'opération d'identification va de pair avec les élections dans les conseils locaux de la jeunesse. Il encourage tous les jeunes ambitieux à déposer leur candidature. On écoute au micro de Steven Maté.
9: À l'identification des associations, donc à quelque sorte aussi les fichiers électoraux, et qui au quartier, c'est là où il y a beaucoup d'associations des jeunes, les mutualités, différents clubs des jeunes, et que ce sont les mêmes clubs que nous sommes entrés, les mêmes organisations qui constituent les fichiers électoraux. Et là, nous sommes en train d'y aller petit à petit en organisant directement les élections dans les quartiers. Il y a déjà certains quartiers qui ont déjà eu les bureaux des conseils locaux. Et là, c'est comme ça que ça progresse. Donc, nous allons quitter directement les quartiers et ça va facilement aller au niveau des communes, parce que déjà les communes n'ont pas d'associations qui ont un rayon d'action couvrant les communes. Et puis fait ça, c'est maintenant au niveau urbain où nous avons une affaire de 30 ou 40 associations qui va aller facilement. Les communes sont constituées des élus des quartiers. Par exemple, la commune Boulenguera a 9 quartiers et ce sont les bureaux élus de ces 9 quartiers qui vont se constituer en assemblée élective de la commune. Et d'ici là, on va passer directement donc aux communes et au niveau urbain pour éliminer cette séance. Donc ça va avoir plus d'ampleur quand on va terminer les quartiers.
4: La mauvaise gestion des couches et serviettes hygiéniques menace la santé publique à Ville de Butembo. Alerte du docteur Kavira Mami Zawadi, médecin traitant à l'hôpital général de référence des Katoa. Elle est consécutive au jet des couches communément appelées pampers, déjà utilisées sous la voie et dans des poubelles publiques à travers la ville. Dans une interview accordée à RTVH, c'est mardi 4 août, ses prestataires de soins estiment que cette pratique constitue non seulement un problème de salubrité, mais elle expose aussi les passants à plusieurs maladies. Elle conseille aux femmes de bien sécher ces déchets après usage, puis les incinérer complètement. Docteur Kavira Mami Zawadi a été jointe au téléphone par Puissance Mukirania.
10: Les comportements que nos mamans affichent, ça nous déshonore en tant que femmes. Mais attention, les riz qu'on utilise comme poubelle, d'une part, ces déchets-là, ça expose les passants à des pathologies, des infections. On jette ces déchets même dans des rivières. Beaucoup de nos mamans utilisent ces rivières pour aller faire de la lessive. Et c'est une eau souillée par ces déchets. Et après, persiste à une épidémie de choléra et d'une fièvre typhoïde. Nos jeunes sœurs, nos mamans, veillez à cette bonne gestion de vos serviettes. Et allez abandonner les déchets, les serviettes hygiéniques à route. Vous serez en train de tuer toute une ville, toute une société. Qu'on aide le monde sanitaire à limiter cette chaîne-là de pathologies de messages. Pour ceux qui n'ont pas de toilettes arabes, ceux qui ont des toilettes à Kiev, Il recommande les états, aller au soleil quelque part dans un endroit caché dans votre parcelle. Il faut chercher et vous les brûler. C'est ce qui est recommandé. Et non pas aller jeter dans les rues.
4: Des jeunes des cantines à territoire de Beni continuent de se livrer à la consommation abusive des boissons fortement alcoolisées. Mbeva Mouliriouroua, chef coutumier de ce village, regrette que cette pratique persiste malgré les 3 cas de décès liés à ces produits enregistrés la semaine dernière. Parmi les facteurs favorisant la prise des boissons prohibées, il évoque l'ignorance de nombreux jeunes sur les risques sanitaires de leur prise. Cette autorité coutumière demande aux forces de l'ordre et de sécurité de s'appliquer afin de lutter contre la vente et la consommation des boissons prohibées. Écoutez Mbeva Mouliriroua dans ses propos choisis par Elias Kassesso.
11: C'est avec amertume que nous avons constaté la méfiance de la jeunesse suite à la prise abusive de la boisson fortement alcoolisée appelée communément les Kipandé. Dans notre entité d'Aloya, ne cesse de causer d'énormes cas de perte de vies humaines. Nous demandons aux autorités de pouvoir chronométrer le temps de la vente de cette boisson alcoolisée, surtout à la jeunesse, et de quelle quantité. Nous demandons à la police nationale comme service compétent de mettre de pratique de moyens afin que cette boisson soit prise en ordre, si possible boutée dehors de notre entité, parce que en voyant la jeunesse future, on risque de tomber dans un dégât et oublier d'aller chaos. Nous demandons aux églises de multiplier les efforts afin que la population jeunes soient encadrés, même aux organisations non gouvernementales, surtout locales, de créer de petits emplois à la jeunesse pour que cette jeunesse puisse avoir l'autoprise à charge.
4: Et c'est avec cet élément que nous bouclons complètement cette édition du journal. Merci infiniment à vous tous, auditeurs, auditrices, de l'avoir écouté. Bonne suite des temps chez vous, accompagné des programmes de la RTVH.

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1: Les Desservirons Cadet Gouman s'est imposé 3-1 face au Football Club Renaissance 10 concours mardi 4 août au stade Tata Raphaël. Une victoire acquise à un match amical d'aller 4 des préparatifs de la Coupe de la Confédération de la CAF. Sous la houlette de l'air, un nouvel entraîneur, le franco-marocain Amidan s'est imposé 3-1 face au Football Club Renaissance 10 concours mardi 4 août au stade Tata Raphaël. Une victoire acquise à un match amical d'aller 4 des préparatifs de la Coupe de la Confédération de la CAF. Sous la houlette de l'air, un nouvel entraîneur, les franco-marocains Amidou, représentants de la RDC, découvriront en cette occasion leurs premiers adversaires des tout-puissants Mazimpi, les aigles du Congo à Ligue des Champions, ainsi que les décevront Kaimanima Inou à Coupe de la Confédération. Après ce parcours à Coupe du Monde 2026, l'équipe nationale de la République démocratique du Congo s'apprête à enregistrer plusieurs renforts pour lancer ses éliminatoires de la Coupe d'Afrique des Nations 2027. Selon Dodo Landou, team manager des Léopards et président de l'IFC, une nouvelle vague de joueurs binationaux sera convoquée par les sélectionneurs Sébastien Desapre pour consolider l'effectif congolais. On l'écoute dans cet extrait sonore.
2: Les choix, c'est le domaine exclusif du sélectionneur. Pour Loulou,

0: est en règle. J'ai piloté son dossier, il a été ambassade, il a obtenu son passeport, il est joueur de l'équipe nationale congolaise. Il est convoqué, il vient. Warren, j'ai reçu l'autorisation de mener des démarches, mais il y a des problèmes à résoudre au niveau administratif, avec la paperasse présentée à la FIFA. Willy Kambwala, j'ai pris son dossier. Au moment où il allait venir avec moi à l'ambassade pour la prise de capture, il a connu une blessure, une longue blessure. Maintenant qu'il reprend, ce n'est pas à moi, c'est encore le coach qui va décider. Il va me donner les noms actualisés des 8 ou 9 joueurs qui vont intégrer les groupes.
1: Et pour rappel, la RDC débutera cette campagne de qualification dans les groupes à recevoir d'abord la Guinée équatoriale le 29 septembre 2026 à Kinshasa, avant de se déplacer 4 jours plus tard à Harar pour y défier les Zimbabwe. La suite du parcours verra les Léopards croiser les fers avec la Sierra Leone à double confrontation, puis disputer les matchs retour face à la Guinée équatoriale et au Zimbabwe. À travers cette démarche, la FECOFA est les staffs techniques visent à élargir les viviers de la sélection en y intégrant deux jeunes talents à former en Europe avec une ligne de mire, une qualification pour cette CAN 2027 organisée par le Kenya, l'Ouganda et la Tanzanie. Et pour chuter, mesdames et messieurs, l'Algérie compose en son tour son billet pour les quarts de finale de la CAN féminine 2026. Lors de l'ouverture de la troisième et dernière journée de la phase des poules lentilles, les Algériennes se sont imposées des buts à prose face au Kenya. Dans l'autre rencontre du groupe 1, les Sénégal et le Maroc se sont quittés sur un score nil et blanc à 0 but partout. Un résultat qui permet aux Marocaines de conserver la tête du groupe et de confirmer leur qualification aux côtés des Algériennes, rejointes dans les tableaux au final par les Cameroun et les Malawi, et aussi déjà en Syrie de poursuivre l'aventure. La compétition se poursuit ce mercredi avec la conclusion du groupe C, où des affiches disputées à simultané à 22h juste s'annoncent décisives. Si les Malawi est déjà qualifié, jouant pour sécuriser la première place face à une équipe des Zambie d'Ozomir, le choc entre l'Égypte et les Nigériens sera capital. Nigériane et égyptienne s'affrontent dans un duel à quitte ou double pour décrocher les derniers billets directs pour les quarts de finale. Et si prend fin cette chronique sportive, mesdames et messieurs, à vous toutes et à vous tous qui l'avez suivi, merci votre fidélité. Richard Kakoulé Maliro, j'étais à sa présentation. Bon restez d'état sur RTVH.
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7: Notre peur la plus profonde n'est pas d'être inapte. Elle est que nous puissions être dotés d'un pouvoir sans commune mesure. On n'apporte rien au monde en se dévalorisant. 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
9: 19h30 à Boutembo, l'heure de votre édition vespérale parlée en français. Bienvenue à vous tous, auditeurs et auditrices, mais avant tout, les grandes articulations. Le ministre du Commerce extérieur peaufine des stratégies pour accroître les exportations des produits congolais. Une task force réunissant des experts sectoriels sera mise en place pour la conquête des nouveaux marchés.
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9: Mauvaise gestion des couches et serviettes hygiéniques déjà usées en ville de Boutembo. Un médecin traitant à l'hôpital général des références des Katoa alerte sur les risques des maladies et les salubrités. Les femmes appelées à faire sécher ces déchets avant leur incinération.
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9: Défection au sein de la coalition Article 64. Il s'agit d'Alain Bolodjoua, président national du parti de l'opposition, Levonou et Bâtisson qui claquent la porte pour divergence de vues à l'interne. Voilà tout pour le titre. Bienvenue au détail. C'est à tout à l'heure.
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9: Gracia Casereca pour la mise en onde. Bienvenue au détail de ces journaux. Comme on sait en titre, vers la mise en place d'une task force d'experts des ministères de l'agriculture, du développement rural, de l'industrie, du commerce extérieur et de l'environnement. L'annonce ressort d'une réunion technique ce mardi 4 août 2026 à Kinshasa, présidée par le ministre Julien Paluku Kaunga. Cette commission aura comme mission de conquérir de nouveaux marchés au niveau international à vue d'accroître les exportations des produits congolais. Au cours de cette rencontre, le directeur général de l'Agence nationale des promotions des exportations en APEX a plaidé pour des actions afin de se conformer au nouveau règlement européen contre la déforestation qui entre en vigueur à janvier 2027. Il concerne le cacao, le café, l'huile de palme, le caoutchouc, le soja, le sésame et le bois. Mike Tamboué a également évoqué la traçabilité avec la géolocalisation des zones agricoles. Il est dans cet extrait choisi par RTVH.
14: Et lui, il nous a donné des orientations, aussi un chronogramme par rapport à ce que nous devons faire. Nous avons les marchés chinois avec les piments, cacao. Nous avons le marché européen avec un dossier qui risque de bloquer nos exportateurs l'année prochaine avec la traçabilité. Et on lui a fait des propositions. Il nous a répondu qu'est-ce qu'on devait faire. On doit revenir bientôt. On aura une équipe technique élargie avec les autres ministères aussi. Tout justement, c'est ça. Il nous a donné un chronogramme. Nous avons une liste des produits. Nous avons une liste des exportateurs. Il y a beaucoup de choses qui bloquent. Et pour cela, nous devons nous mettre ensemble pour essayer de voir. Il a parlé, l'excellence a parlé des tax force aussi. Et nous devons mettre ça en place pour essayer de faciliter beaucoup d'autres choses qui bloquent en fait les exportations de la RDC. Déjà d'ici là, l'excellence nous avait demandé à ce qu'on puisse ouvrir l'APEX au niveau intérieur. Et nous sommes dans le processus pour ouvrir en fait nos antennes au niveau de l'intérieur. Surtout là où il y a les frontières, où il y a beaucoup d'échanges.
9: Deux activités sont annoncées pour ce mercredi 5 août dans les Grands Nord. C'est une initiative du ministère de l'Agriculture et de la Sécurité alimentaire visant à appuyer les agriculteurs de cette partie de la province du Nord Kivu. La première activité qui va se dérouler à l'Itave, à ville de Butembo, concerne la remise d'une vingtaine de tracteurs. La seconde, c'est la pose de la première pierre d'une usine de montage des tracteurs à Moussienene, à territoire de Lubero. L'annonce a été faite par Jean Dédieu Kaitoula, consultant au ministère de l'Agriculture. Il affirme que les deux cérémonies vont être présidées par le ministre Nzangi Butondo. Il est au micro d'Elias Kassesso.
15: Cette activité consiste à remettre officiellement des tracteurs aux agriculteurs de la province du Nord Kivu. Une vingtaine de tracteurs sont déjà là, vous le constatez. Et le ministre d'État à charge de l'agriculture et sécurité alimentaire est déjà dans nos mains. Et c'est lui qui va présider cette grande activité. Nous appelons la population de Butembo de venir massivement être témoin de cette grande activité, l'œuvre du gouvernement congolais sous la vision du président de la République. Le même mercredi, son Excellence Mouindo Nzangi va procéder au lancement des travaux de construction de l'usine de montage des tracteurs dans la zone économique spéciale de Moussienene. Nous voulons lutter contre la faim à travers les actions du gouvernement congolais et nous voulons rassurer la population du Nord Kivu que le gouvernement congolais est à pied d'œuvre pour lutter contre l'insécurité alimentaire. Voilà la nouvelle qu'on annonce à la population de Butembo à la province du Nord Kivu que Butembo va recevoir une très grande activité nationale de remise des tracteurs et lancement des travaux de construction de l'usine de montage des tracteurs à Moussienene.
9: Nous parlons santé à présent. La mauvaise gestion des couches et serviettes hygiéniques menace la santé publique à ville de Butembo. Alerte du docteur Kavirama Mizawadi, médecin traitant à l'hôpital général des références des Katoa. Et les consécutives au jet des couches communément appelées pampers déjà utilisées sur la voie et des poubelles publiques à travers la ville. Dans une interview accordée à RTVS ce mardi, ces prestataires de soins estiment que cette pratique constitue non seulement un problème de salubrité, mais elle l'expose aussi les passants à plusieurs maladies. Elle conseille aux femmes de bien sécher ses déchets après usage, puis les incinérer complètement. Docteur Kavirama Mizawadi a été jointe au téléphone par Puissance Mukirania.
16: Le comportement que nos mamans affichent, ça nous déshonore en tant que femmes. Mais attention, les riz qu'on utilise comme poubelle, D'une part, ces déchets-là, ça expose les passants à des pathologies, des infections. On jette ces déchets même dans des rivières. Beaucoup de nos mamans utilisent ces rivières pour aller faire de la lessive. Et c'est inossuyé par ces déchets. Et après, il persiste à une épidémie de choléra et d'une fièvre typhoïde. Nos jeunes sœurs, nos mamans, veillez à cette bonne gestion de vos serviettes. Et à laisser abandonner les déchets, les serviettes hygiéniques à route, vous serez en train de tuer toute une ville, toute une société. Qu'on aide le monde sanitaire à limiter cette chaîne-là de pathologies de messages. Pour ceux qui n'ont pas de toilettes arabes, ceux qui ont des toilettes à Kiev, il est recommandé de les étaler au soleil quelque part dans un endroit caché dans votre parcelle. Il faut chercher et vous les brûler, c'est ce qui est recommandé. Et non pas aller jeter dans les rues.
9: Des jeunes des cantines, territoire de Beni, continuent de se livrer à la consommation abusive des boissons fortement alcoolisées. Meva Mouli Riroua, chef coutumier de ces villages, regrette que cette pratique persiste malgré les 3 cas de décès liés à ces produits enregistrés la semaine dernière. Parmi les facteurs favorisant la prise des boissons prohibées, il évoque l'ignorance des nombreux jeunes sur les risques sanitaires de leur prise. Cette autorité coutumière demande aux forces de l'ordre et de sécurité de s'appliquer afin de lutter contre la vente et la consommation des boissons prohibées. Écoutez Mbeva Mouliriroua dans ses propos choisis par Elias Kassesso.
10: C'est avec amertume que nous avons constaté la méfiance de la jeunesse suite à la prise abusive de la boisson fortement alcoolisée, appelé communément l'équipe Pandé, dans notre entité d'Aloya, ne cesse de causer d'énormes cas de perte de vies humaines. Nous demandons aux autorités de pouvoir chronométrer le temps de la vente de cette boisson alcoolisée, surtout à la jeunesse, et de quelle quantité. Nous demandons à la police nationale comme service compétent de mettre de pratique de moyens afin que cette boisson soit prise en ordre, si possible boutée dehors de notre entité, parce que en voyant la jeunesse future, on risque de tomber dans un dégât et ou bien dans le chaos. Nous demandons aux églises de multiplier les efforts afin que la population jeune soit encadrée, même aux organisations non gouvernementales, surtout locales, de créer de petits emplois à la jeunesse pour que cette jeunesse puisse avoir l'autoprise à charge.
9: La division provinciale de la santé d'EPES du Nord-Kivu annonce les reports de la campagne de vaccination contre la poliomyélite, la rougeole et la rubéole. Dans une communication officielle, c'est mardi 4 août à Ville de Beni. Le docteur Lubambo Maboko Gaston, chef de la division, justifie ces reports par des difficultés logistiques. C'est notamment les manques d'équipements, des protections pour les soignants et les enfants pendant la campagne. L'activité vaccinale d'Oladat sera communiquée, vise à protéger les enfants des 0 à 14 ans contre ces 3 maladies virales. On écoute Dr Maboko Gaston.
17: Tenant compte de la nécessité de pouvoir disposer des matériels que nous appelons PCI, ce sont des matériels de protection et contrôle des infections liées à cette maladie, à virus Ebola, qui doivent être disponibles, être déployés dans la province. Il a été constaté que c'est des matériels qui ne sont pas encore disponibles. Il y a aussi nécessité de pouvoir déployer les vaccins et d'autres intrants dans les zones de santé que nous estimons être des zones challengeuses. C'est des zones qui sont sur l'axe Oualikale, en l'occurrence Oualikale, elle-même comme zone de santé. Il y a aussi Pinga, il y a Kibua et Itebero. C'est des zones de santé qui seront approvisionnées par des frettes aériens. Donc ces zones de santé nécessitent aussi de recevoir ces intrants, les vaccins de vaccination dans le délai requis. Alors, à la date d'aujourd'hui, nous estimons que toutes ces zones de santé que nous faisons allusion n'ont pas encore réceptionné tous ces vaccins et les autres intrants qui accompagnent cette campagne multi-antigène.
9: Préparatif des élections au sein du Conseil urbain de la jeunesse de Boutembo, l'étape d'identification des associations des jeunes est en cours dans les différents quartiers de la ville. C'est le président de cette structure juvénile qui l'a fait savoir à RTVS ce mardi 4 août 2026. Frank Mukenzi précise que l'opération d'identification va de pair avec les élections dans les conseils locaux de la jeunesse. Il encourage tous les jeunes ambitieux à déposer leur candidature. On l'écoute au micro de Steven Maté.
18: À l'identification des associations, donc à quelque sorte constituer les fichiers électoraux et qui au quartier, c'est là où il y a beaucoup d'associations des jeunes, les mutualités, différents clubs des jeunes, et que ce sont les mêmes clubs que nous sommes entrés, les mêmes organisations qui constituent les fichiers électoraux. Et là, nous sommes en train d'y aller petit à petit en organisant directement les élections dans les quartiers. Il y a déjà certains quartiers qui ont déjà eu les bureaux des conseils locaux. Et là, c'est comme ça que ça progresse. Donc, nous allons quitter directement les quartiers et ça va facilement aller au niveau des communes parce que déjà les communes n'ont pas d'associations qui ont un rayon d'action couvrant les communes. Et puis, fait ça, c'est maintenant au niveau urbain où nous avons une affaire de 30 ou 40 associations qui va aller facilement. Les communes sont constituées des élus des quartiers. Par exemple, la commune Boulenguera a 9 quartiers et ce sont les bureaux élus de ces 9 quartiers qui vont se constituer à une assemblée élective de la commune. Et d'ici là, on va passer directement donc aux communes et au niveau urbain pour éliminer cette séance. Donc ça va avoir plus d'ampleur quand on va terminer les quartiers.
9: En politique, le président national du parti, Levons-nous et bâtissons, Alain Bolodjoua vient de claquer la porte de la coalition Article 64, c'est 64 à sigle. Présenté comme l'un des initiateurs de la plateforme de l'opposition, il justifie ce départ par le fait que certains responsables de la coalition auraient fait du dialogue politique annoncé l'unique objet de leur compas. Alain Bolodjoua a été joint depuis Kinshasa par Abel Kondé.
19: Nous ne sommes pas opposés au principe du dialogue. Bien au contraire, le dialogue est un instrument légitime de résolution des crises lorsqu'il respecte la Constitution et poursuit l'intérêt supérieur de la nation. En revanche, nous ne pouvons accepter qu'il devienne une fin en soi au point d'éclipser la mission première que nous nous étions donnée, la défense de l'ordre constitutionnel. L'EBAT est resté fidèle à ses convictions. Nous avons toujours considéré que la Constitution n'est pas négociable et que la priorité doit demeurer sa protection. C'est dans cet esprit et par fidélité à nos principes que nous avons fait le choix de nous retirer.
9: Réagissant, la coalition Lamouka, membre de la C64, dit prendre acte de ses départs. Et c'est avec cet élément que nous mettons un point final à cette édition du journal. Merci infiniment à vous tous, auditeurs et auditrices, de l'avoir écouté. Bonne suite des temps chez vous, accompagnés des programmes de la RTVH.
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22: Mesdames, messieurs, merci d'écouter RTVH. Nous vous accueillons encore une fois à suivre ces carnets des sports. Je suis Richard Kakou, les Maliro, à sa présentation. Eh bien, les DC Aviron Cadet Gouman s'est imposé 3-1 face au Football Club Renaissance du Congo ce mardi 4 août au Stade Tata Raphaël. Une victoire acquise à match amical dans les 4 des préparatifs de la Coupe de la Confédération de la CAF. Sous la houlette de l'air, un nouvel entraîneur, les Franco-Marocais amis de Primil. Les Montagnards poursuivent ainsi leur montée à puissance avant d'aborder leur campagne africaine. Cette préparation s'accélère alors que l'échéance continentale approche. La CAF procédera ce jeudi au Caire au tirage au sort des tours préliminaires de la Ligue des champions de la Coupe de la Confédération pour la saison 2026-2027. Les quatre représentants de la RDC découvriront en cette occasion leurs premiers adversaires, les tout-puissants Mazimpi, les Aigles du Congo à Ligue des champions, ainsi que les décevront Kaimanema Inou à Coupe de la Confédération. Après ce parcours à Coupe du Monde 2026, l'équipe nationale de la République démocratique du Congo s'apprête à enregistrer plusieurs renforts pour lancer ses éliminatoires de la Coupe d'Afrique des Nations 2027. Selon Dodo Landou, team manager des Léopards et président de l'IFC, une nouvelle vague de joueurs binationaux sera convoquée par les sélectionneurs Sébastien Desapres pour consolider l'effectif congolé. On l'écoute dans cet extrait sonore.
0: Les choix, c'est le domaine exclusif du sélectionneur. Ouloulou est en règle. J'ai piloté son dossier, il a été ambassade, il a obtenu son passeport, il est joueur de l'équipe nationale congolaise. S'il est convoqué, il vient. Warren, j'ai reçu l'autorisation de mener des démarches, mais il y a des problèmes à résoudre au niveau administratif, avec la paperasse présentée à la FIFA. Willy Kambouala, j'ai pris son dossier. Au moment où il allait venir avec moi à l'ambassade pour la prise de capture, il a connu une blessure, une longue blessure. Maintenant qu'il reprend, ce n'est pas à moi, c'est encore le coach qui va décider. Il va me donner les noms actualisés des 8 ou 9 joueurs qui vont intégrer les groupes.
22: Et pour rappel, la RDC débutera cette campagne de qualification dans les groupes en recevant d'abord la Guinée équatoriale le 29 septembre 2026 à Kinshasa, avant de se déplacer 4 jours plus tard à Harare pour y défier les Zimbabwe. La suite du parcours verra les Léopards croiser les fers avec la Sierra Leone à double confrontation, puis disputer les matchs retour face à la Guinée équatoriale et au Zimbabwe. À travers cette démarche, la FECOFA et les staffs techniques visent à élargir les viviers de la sélection en y intégrant des jeunes talents à former en Europe avec une ligne de mire, une qualification pour cette CAN 2027 organisée par les Kenyans, l'Ouganda et la Tanzanie. Et pour chuter, mesdames et messieurs, l'Algérie compose en son tour ce billet pour les quarts de finale de la CAN féminine 2026. Lors de l'ouverture de la troisième et dernière journée de la phase des poules selanti, les Algériennes se sont imposées des buts à prose face au Kenya. Dans l'autre rencontre du groupe A, les Sénégal et le Maroc se sont quittés sur un score nil et blanc à 0 but partout. Un résultat qui permet aux Marocaines de conserver la tête du groupe et de confirmer leur qualification aux côtés des Algériennes, rejointes dans les tableaux au final par les Cameroun et les Malawi, et aussi déjà en Syrie de poursuivre l'aventure. La compétition se poursuit ce mercredi avec la conclusion du groupe C, où des affiches disputées à simultané à 22h juste s'annoncent décisives. Si les Malawi est déjà qualifié et jouera pour sécuriser la première place face à une équipe des Zambie d'Ozomir, les chocs entre l'Égypte et les Nigériens sera capital. Nigériane et égyptienne s'affrontent dans un duel à quitte ou double pour décrocher les derniers billets directs pour les quarts de finale. Et si prend fin cette chronique sportive, mesdames et messieurs, à vous toutes et à vous tous qui l'avez suivi, merci pour votre fidélité. Richard Kakoulé Maliro, je tiens sa présentation. Bon, restez l'état.
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0: auditeurs, auditrices de RTVH, salut. Les médias congolais consacrent une large place à la commémoration du Génocide, marquant le 4e anniversaire de cette journée dédiée à la mémoire des victimes des violences liées au conflit en République démocratique du Congo. À ce sujet, Radiomoto.net rapporte que le président de la République, Tshisekedi Tshilombo, Félix Antoine, a réaffirmé son engagement à préserver la mémoire des victimes du Génocide. Lors de la cérémonie officielle organisée en début de semaine au mémorial du Génocide à Kinshasa, en présence des membres du gouvernement, du corps diplomatique, des parlementaires et des plusieurs invités, le chef de l'État est revenu sur la portée de cette journée de recueillement et de mémoire. Dans le même registre, très commenté en tout cas par plusieurs médias, RTVH indique que le ministre du Commerce extérieur, Julien Paluku, a publié une tribune dans laquelle il présente le Génocide comme le récit de 3 décennies de conflits, des manœuvres géopolitiques et de pillages systématiques des ressources de l'Est de la RDC. Revenant sur la chronologie des événements, toujours à en croire RTVH, il situe les origines de cette crise dans les années 1990, avant d'évoquer la résurgence du M23 entre 2019 et 2026, ainsi que la présence de l'ancien président Joseph Kabila à Goma, une ville sous contrôle de ces mouvements rebelles. De son côté, Canal Révélation s'intéresse aux activités organisées en Ituri. Il rapporte que la vice-présidente chargée du genre famille et enfants du Conseil provincial de la jeunesse de l'Ituri, Saint-Ike Oufoyourou, a rappelé que cette journée représente non seulement un moment de recueillement, mais également un appel à la responsabilité collective. Toujours dans le cadre de cette commémoration, le même média a fait savoir que le chef du village Bapakombe Bakondo, le Mwami Atsu Taibo, plaide pour la création d'un espace mémoriel destiné à honorer les victimes des massacres perpétrés à Beni et dans d'autres territoires de l'Est de la RDC. Par ailleurs, il attire l'attention des autorités sur la vulnérabilité des communautés pygmées et appelle à renforcer leur protection, leur inclusion ainsi que leur résilience face aux conséquences des conflits armés. Sur le plan sanitaire, RFNews.cd annonce le lancement d'une campagne de vaccination contre la poliomyélite, la rougeole et la rubéole à Butembo. Selon ces médias, les enfants seront vaccinés dans des sites fixes qui seront communiqués aux populations. Dans le même élan, ACP.cd rapporte des précisions sur les groupes cibles. Le vaccin contre la poliomyélite concernera les enfants de 0 à 59 mois, tandis que celui contre la rougeole et la rubéole sera administré aux enfants âgés de 6 mois, tandis que celui contre la rougeole et la rubéole sera administré aux enfants âgés de 6 mois à 17 ans. Radiomoto.net révèle que cette campagne est finalement reportée à une date ultérieure, initialement prévue du 5 au 9 août 2026. Elle est différée pour des raisons logistiques. Cette annonce aurait été faite lundi 3 août par le docteur Bernardin Sibiulia lors d'un entretien avec la presse. Enfin, toujours selon Radiomoto.net, les infirmiers, agents d'entretien et autres personnels engagés dans la riposte contre la maladie à virus Ebola ont manifesté lundi à l'hôpital général des références de Mongbalu, en territoire Djougou, dans la province de l'Ituri. Les protestataires réclament le paiement de leur salaire de mois de mai, juin et juillet dernier. D'après plusieurs sources locales, ils avaient bloqué dès les premières heures de la matinée l'entrée principale de l'établissement afin de faire entendre leurs revendications. C'est la fin de cette revue de presse présentée par Elias Kasseso. Merci à vous de l'avoir écouté.
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0: auditeurs et auditrices de la RTVH, salut chez vous et voici la page météorologique de ce mercredi 5 août 2026. Un ciel orageux domine les heures matinales, soit de 6h à 12h. La température varie entre 16 et 22 degrés Celsius. L'humidité nage entre 80 et 96%. Les vents soufflent vers l'est avec une vitesse de 4 à 7 km par heure. De 12h à 18h, ce sont des pluies légères qui s'annoncent. La température en ce moment passe des 21 à 22 degrés Celsius, sous une humidité de 66 à 84%. Le vent prend la direction du nord-est avec une vitesse de 7 à 11 km par heure. Et le soir, de 18h à 0h, la météo prévoit un temps de pluie battante. La température bascule entre 17 et 19 degrés Celsius. L'humidité est évaluée entre 90 et 96%. Le vent se dirige vers l'est avec une vitesse de 4 km par heure. Le soleil se lève à 6h05, se couche à 18h12, alors que la lune se lève à 22h42 pour se coucher à 10h17. En bref, la journée de ce mercredi s'annonce humide. Le port du par-dessus reste nécessaire. Voilà, c'est tout pour cette page météorologique. Merci de nous avoir écoutés. On se retrouve prochainement.
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1: Bonjour chers auditeurs, auditrices, je réponds au nom de Kaïne de Moulamia Marie-Reine, écolière au complexe scolaire Les Anges. Le sujet d'aujourd'hui est éduquer une femme, c'est éduquer toute la nation. Moi je pense que c'est vrai parce que c'est une femme qui met au monde un enfant, c'est elle qui reste avec les enfants. Le père lui part au travail, la mère reste avec les enfants et la femme elle est aussi tolérante, elle est obéissante parce que quand le père gronde un enfant, la mère est toujours là pour le consoler.
2: Je suis pas d'accord parce que l'éducation d'une femme ne dépend pas d'une nation. Selon moi, c'est l'éducation d'un enfant qui dépend de toute une nation. Si on n'éduquait pas les enfants, la nation ne sera pas aussi éduquée.
3: Je m'appelle Ngosua Littéré, je suis en 6e année au complexe scolaire Les Anges. Qui devrait éduquer ses enfants si ce n'est pas la femme?
2: La femme doit éduquer les enfants pour que la nation soit éduquée.
4: Je réponds au nom de Wendy Kito Kitambala, écolière de la 6e année. Sans la mère, le président ne serait pas là. Le ministre, Minata, tu dis que ce n'est pas la femme qui éduque toute une nation.
2: L'éducation d'un enfant dépend de l'éducation de toute une nation. Parce que si l'enfant n'est pas éduqué, la nation aussi ne sera pas éduquée.
5: Je réponds au nom de Kapinga Kazadidali. On voit très rarement des enfants qui ne sont pas éduqués par leur mère, surtout dans ce pays ici. Comme Wendy l'a dit, sans les mères, les présidents, les ministres ne seront pas ceux qui sont aujourd'hui.
6: Quand même, l'enfant ne peut pas s'éduquer de soi-même. C'est la mère qui éduque l'enfant à bas âge.
2: Parfois, on dit que ce n'est pas seulement la mère qui éduque. Il y a beaucoup d'endroits où on peut l'éduquer. Il y a l'école, la société et le monde. Maintenant, quand vous dites seulement c'est la mère qui éduque, ce n'est pas la mère seulement qui éduque. Même le monde aussi peut éduquer une personne.
7: Je m'appelle Mahamba Ekol Merdi. Si la femme n'est pas là, l'homme aussi peut éduquer l'enfant. La mère n'est pas la seule qui peut éduquer l'enfant. Aussi, un homme peut le faire. On pourrait dire que tout le monde est éducateur. Tout le monde peut éduquer une nation.
8: Je réponds au nom de Baloumé Kaloganda Jésus. C'est pas la mère qui éduque seulement les enfants. Celui qui peut éduquer mieux l'enfant, c'est les pères.
1: Ce sont d'abord des femmes qui éduquent mieux les enfants.
2: Dans la Bible, le père de Jephté, il a mis au monde Jephté par une prostituée. Les frères de Jephté ont chassé Jephté à la maison. Jephté n'a pas vécu beaucoup de temps avec sa mère. Mais Jephté a eu beaucoup d'éducation plus que les gens qui ont vécu avec leur mère. Par Jephté, toute une nation était éduquée, mais sa mère n'avait rien fait pour l'éduquer.
5: Aussi, dans la Bible, on ne dit pas tout. Il y a des histoires dans la Bible qu'on ne dit pas. Peut-être il avait une éducation, mais que dans la Bible, on ne dit pas. Un enfant ne peut pas s'éduquer lui-même.
2: Il n'était pas éduqué par des autres mères. Il était éduqué par Dieu. Dieu aussi est capable d'éduquer un homme.
7: Dieu, c'est un homme qui a éduqué la femme. Dieu nous a tous créés, donc tout le monde peut éduquer une femme.
9: Selon moi, un enfant peut s'éduquer lui-même.
10: Respectez beaucoup vos mères, parce que les mères ont trop souffert.
11: Moi aussi, je dis de respecter la femme, parce qu'elle a beaucoup souffert pour nous. Elle nous a gardé 9 mois dans son ventre, elle a souffert. Et vous, aujourd'hui, vous venez contredire qu'éduquer une femme, c'est pas éduquer toute une nation.
12: C'est vrai que l'éducation de toute une nation dépend de l'éducation de la femme.
1: Moi, je pense que tous les enfants doivent respecter leur mère, et je pense que tout enfant doit obéir et respecter sa mère.

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4: Il est temps de vous informer, messieurs et dames, bonjour et bienvenue à l'écoute de ce bulletin d'information humanitaire à Habari za mahali. L'allaitement maternel demeure l'un des moyens les plus efficaces pour protéger la santé et favoriser le bon développement des nourrissons. Pourtant, dans plusieurs localités du Nord Kivu, les défis liés à la malnutrition, aux croyances et à l'accès aux services des prises en charge persistent. Des enjeux remis au centre des discussions à l'occasion de la Semaine mondiale de l'allaitement maternel, célébrée chaque année du 1er au 7 août. Nous y reviendrons dans trois productions réalisées à Beni, Butembo et Kassindi. Pour en savoir plus, Nick Mukubeloa, je suis à la présentation. Restez branchés.
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4: Et pour commencer à Beni, dans un contexte marqué par les déplacements des populations et l'insécurité, le lait maternel reste un aliment essentiel pour protéger la santé des nourrissons. Pourtant, plusieurs croyances et pratiques continuent de freiner l'allaitement maternel. Les acteurs de santé et les organisations humanitaires multiplient les actions de sensibilisation pour inverser cette tendance. Le point avec Madine Zenza.
7: Barnabé Sindikoulou, nutritionniste superviseur de la zone de santé de Beni, dénonce la croyance selon laquelle le premier lait, soit les colostrums, serait sale et devrait être jeté. Il cite également les femmes qui retardent la mise au sein parce qu'elles veulent d'abord laver les seins, celles qui craignent que l'allaitement altère l'esthétique de leur poitrine ou encore celles qui interrompent l'allaitement à cause de plaies au mamelon.
8: Il y a certaines mamans dans la communauté qui croient que quand on a conçu et qu'on était à plein allaitement, on ne pouvait plus continuer à allaiter, que le lait devient mauvais. Allaiter des enfants au même moment, ce n'est pas un problème. Le colostrum, le lait jaunâtre, les mamans pensaient que c'est une mauvaise qualité de lait. Il y a certaines mamans qui croient que bien allaiter l'enfant, c'est aussi abîmer l'esthétique des seins. Les crevances, les mamelots douloureux, l'engorgement mammaire, l'application de son propre lait. Si la partie qui a des petites plaies, sera le remède au-dessus de chaque tétine. Il y a donc de glandes qui permettent à ce qui pouvait compromettre la bonne qualité de lait soit vraiment éliminé.
7: Sur les terrains, le relais communautaire poursuit les séances de sensibilisation dans les quartiers et villages. Ils expliquent aux familles l'importance de l'allaitement maternel exclusif durant les 6 premiers mois de vie et déconstruisent les fausses croyances qui persistent dans la communauté.
9: C'est un relais communautaire et tout comme un intermédiaire entre les autorités et la communauté. Dès qu'il y a un message comme de l'allaitement maternel, une fois on est formé, nous venons aussi former nos voisins, nous en tant que relais communautaire, et le message passe facilement parce que nous nous connaissons avec nos voisins. Nous aidons dans ce sens parce que les autorités seules ne peuvent pas atteindre tout le monde. Pour sa part, la coordonnatrice de l'ONG AFEDI, Mme Stella Mouongia, souligne que son organisation travaille en étroite collaboration avec les relais communautaires, les leaders locaux et les autorités de base afin que le message atteigne efficacement le ménage.
10: Dans tout ce que nous faisons sur l'allaitement exclusif de l'enfant, nous formons d'abord les leaders communautaires ainsi que les relais. Et après, on lance des sensibilisations. Il y a beaucoup plus d'améliorations. Il y a l'impact parce qu'au moins, les femmes ont commencé à pratiquer. Elles ont compris qu'il faut allaiter la femme pendant 6 mois. Ça donnait de l'eau, ça donnait même du bruit. Et après 6 mois, on pouvait commencer à ajouter les annexes dans les laits maternels.
7: À travers cette mobilisation conjointe des services de santé, des organisations humanitaires et des relais communautaires, espère faire reculer les croyances néfastes et promouvoir un allaitement maternel optimal, gage de survie et de bonne santé pour les nourrissons.
4: Et puis dans plusieurs structures sanitaires de la zone de santé de Boutembo, les activités liées à l'alimentation des nourrissons et des jeunes enfants, notamment la promotion de l'allaitement maternel, connaissent des difficultés faute d'appui des partenaires en nutrition. À l'ère de santé Makassi, les agences se limitent à sensibiliser les parents d'enfants malnutris faute de moyens suffisants pour une prise en charge adéquate. Godefroy Kambali, infirmier titulaire de cette aire de santé, appelle à un accompagnement des partenaires pour renforcer ces et de leur...
11: Organiser certaines assises dans la communauté et qui nous permettraient d'édifier nos communautés en matière d'ange. Et aujourd'hui, je dirais que nous ne le faisons presque pas. Nous nous limitons seulement à certains conseils que nous prodiguons à des femmes allaitantes qui viennent à la consultation préscolaire. Surtout que les intrants font défaut dans toute la zone de santé. Les intrants nous sont toujours amenés par les partenaires. Lorsque le partenaire peut-être est également à court de recherche, c'est ce qui nous crée une rupture dans les aires de santé. En matière d'ange, ou qui puisse approvisionner en matière de PPN, il n'y en a pas encore. Nous ne savons pas qui peut se disponibiliser pour nous faire le PPN, par exemple. À ce moment-là, c'est l'enfant qui est sacrifié d'une part, mais nos conseils d'utilisation des mélanges farineux, nous pensons que ça peut suffire d'une manière ou d'une autre à la mère pour pouvoir essayer de revenir tant soit peu à la santé de l'enfant. À ce moment, s'il y a un partenaire qui peut écouter notre voix, il serait le bienvenu.
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0: Cindy, la malnutrition continue d'affecter les enfants ainsi que leur mère. Au centre de santé Kangauka, les équipes renforcent la prise en charge nutritionnelle et les actions de sensibilisation malgré plusieurs défis. Entre stigmatisation et manque de moyens, les efforts se poursuivent pour améliorer l'accompagnement des familles. Promesse Kombi nous en dit plus.
1: À Kassindi, avoir un enfant mal nourri semble être une source de honte. Dans les quartiers, les moqueries isolent les mères, plusieurs n'osent plus parler de l'état de leurs enfants par peur du jugement. À cela s'ajoutent les détournements de l'aide, les plans PINAC destinés aux cas sévères et très recherchés. Certaines femmes minimisent l'état de leurs enfants juste pour en obtenir. Pourquoi des femmes ne veulent pas amener leurs enfants au centre? Cette maman répond.
2: Tout parent aime son enfant. Mais quand elle nous a fait de la malnutrition, le voisin, parce que c'est nous qui sommes à la base. À cause de ces moqueries, moi je ne veux plus me rendre au centre de santé. Je passe seule la charge de mon enfant.
1: Le lait maternel contient tous les nutriments. Il limite la malnutrition. Mais certaines femmes refusent d'allaiter à cause des préjugés. Pour ce faire, les personnels soignants sont obligés de prendre ses enfants en charge avec des laits de substitution. Maggie Mastaki, nutritionniste au centre de santé Kangauka, nous en dit plus. Sur les terrains, les relais communautaires s'alertent à la méfiance. La sensibilisation est difficile. Les familles cachent les enfants par peur de manquer. Et certains maris refusent l'allaitement exclusif. Gerlas Kasirika et relais communautaire à Kassindi. Au centre de santé Kangauka, depuis les 4 mois, tous les cas de malnutrition étaient pris en charge, peu importe la catégorie. Mais avec la fin du financement des premières urgences et des Save the Children, seuls les cas de malnutrition aiguë sévère sont désormais considérés. Kassindi, Promesse Kombi pour Abariza Mahali.
0: Nous sommes à la fin de ce numéro du bulletin humanitaire à Bariza Mahali. Vous pouvez suivre ces informations ainsi que d'autres de la région en consultant notre site web le www.abarizamahali.org. Nick Mukobelo était à la présentation. Merci de votre attention. Merci aussi à l'équipe rédactionnelle. Au revoir.
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Bonsoir, amis auditeurs et auditrices de la radio-télévision Victor Horizon. Aujourd'hui, nous sommes mardi 4 août 2026. Nous, c'est la radio-télévision Victor Horizon. Nous, c'est Yabrino et Gracien dans ce studio. Amis auditeurs, bienvenue dans notre émission Belle Époque. Belle Époque, c'est une émission de la radio-télévision Victor Horizon. Qui passe chaque mardi de 21h à 23h50. Bienvenue dans notre émission. 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

Oui, Paix sans position, une très belle chanson de Franco. Amis auditeurs, auditrices de la RTVH, nous disons merci beaucoup et bonne soirée accompagnée de votre radio. Nous disons merci beaucoup, chers amis auditeurs, auditrices de la RTVH. 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Voilà, et nous disons merci beaucoup. Celui qui tient la manette technique, c'est Gracia. Gracia Kasereka. La chanson, quelle chanson sur plateau, mon ami Gracia Kasereka?

Oui, merci beaucoup pour les chansons, Gratien Kasereka. Merci à nos auditeurs de Mangorejipa, de Mouhangi. Et nous disons merci beaucoup, chers amis auditeurs, auditrices de la RTVH. Et voilà, vous nous captez très bien sur ces 3 MHz de la RTVH. Voilà, il y a un ami, bonsoir, Kaka Brino. Merci beaucoup. 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

Merci beaucoup, Gracien, pour la chanson. Nous disons merci beaucoup. Amis auditeurs, ton avataki à Johnny Jema, tu seras bien avec Pindiketo, en bâtiment que toi, belle époque. Ton de la quoi vous dites, chef Bamba Limbali, en bas de la Tokna Costa, chaîne radio-télévision, Victoire Horizon FM. Auditeurs, mon Guinée, en avait indiqué à la Sema, Papa Bruno, à Barry à Johnny, à Sema Salama, à la Sema, ton enfant à Vizuri San, à Ngambo et à Kassou. 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

Oui, voilà, merci beaucoup pour la chanson. 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

Bien, bien, bien, bien, merci beaucoup pour la chanson, très belle chanson de Reddy Ami, c'est Ami Auditeur. Nous disons merci beaucoup pour la chanson. Il s'appelle comment? C'est Baba Prefna et Mama Prefna. Voilà, Mama Amida. Bonsoir Papa Bruno, jouez-nous la chanson Bon Samaritain qui fera plaisir à ma rose Amida. Maman Yabana, c'est toujours Papa Frère, Papa Prefna de 4 km. Je salue notre DJ. Voilà, il s'appelle Gracia Casereca. Voilà, agréable soirée à vous, Papa Bruno. Merci beaucoup. Et pareillement, mon ami Baba Prefna de 4 km vers Bouira. Et nous disons bon dimanche, bonne soirée. Et accompagné de notre très belle chanson, Bon Samaritain.

Oui, merci, merci beaucoup pour la chanson. Il est 22h06 sur la montre de Jackso Cheyosola, Papa Nanatan. Et nous disons merci beaucoup. Jackso Cheyosola nous demande la chanson Douglas de Wenge Musica pour faire plaisir à sa clientèle, à sa femme. Mama Yabana, Tolobi, merci beaucoup. C'est lui le PDG du Tchem Tchem. Hein. Merci beaucoup, Jackso Cheyosola. En tout cas, beau boulot, mon grand, beau boulot à notre entreprise de Tchem Tchem. Et nous disons merci beaucoup. Voilà, il s'appelle Gracia. La chanson, c'est Douglas.

Douglas. Douglas de Wenge Musica, au plaisir de tous les amis, tous les travailleurs du centre de contrôle technique Tchem Tchem. Je pense à superviseur GDO Mbakula, vous appelle caissier Germaël Nzala, technicien ingénieur Assoumani, expert Achongia et Nema Subia Sibiolo, je pense. Hein? Merci beaucoup, le PDG du centre de contrôle technique Tchem Tchem, Monsieur Jackso Siayosola. Et nous disons bonne soirée et bon repos à tous les clients, du centre de contrôle technique Tchem Tchem chez Jackso Siayosola. Merci beaucoup. Bonne soirée accompagnée de votre émission sur le 103, la radio-télévision Victoire Horizon FM. Bonne soirée Mukubwa. Bonne soirée Mukubwa Stuka. Grand frère, le grand frère, pire grand frère. Donc, Makila. Grand frère, na pesi mbote. 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Kouta na émission na yo sepela kalango RTVH. Toko sepela, o sepela na nzembo moko ya bien. Oye kusalo très bien. Hein? Salut, très bien. Nzembo oyo babengi nini, o babengi ofela. Ofela to pesi lu fulo carré, to pesi ata lu fulo carré tam se ko se pelisa yo. Bien lu fulo carré pour faire plaisir à grand frère Stuka et notre Demaï à la maison, à tous les amis de Stuka, tous les amis de la CAD, de chaque par son nom, et nous disons bonne soirée et bon repos accompagné de votre émission. Vous appelez Isaac, Baba Ansoué, vous appelez le commandant Zéro, vous appelez aussi pasteur Bongoyemei Mathieu, le président des présidents, vous appelez Modeste Machaouri, Jeannot Kahiwa, tous les déclarats de la ville de Boutembo, et nous disons beau boulot, bien la chanson de la part de Stuka Loufoulo Carré.

Merci, merci pour la chanson. Merci, amis auditeurs, auditrices. C'était la chanson « Lufulu Akari » de Youlou Mabiala, qui veut de faire plaisir à Papa Stuka, à toute sa connaissance. Nous en remercions beaucoup. Bonne soirée, amis auditeurs. Vous nous captez à l'Ubero et Kyo Ndoma Sereka et nous disons merci beaucoup. Papa Bruno, je suis à Vizuri, je suis à Kiba, Orphelina, Yakofi, Olomide. Je suis à Vizuri, je suis à Luoto, bien, je suis à Accent. Kiba, je suis à Kujanga, je suis à Orphelina, Kiko.

0: Merci beaucoup pour la chanson Orphelina de Koffi Olomide. Papa Breno, merci pour l'émission. Balancez-moi la chanson Bia de Madilou qui fera plaisir à toute ma connaissance. C'est toujours volonté depuis Avenue Mikundi. Volonté, merci beaucoup et bonne soirée accompagnée de votre émission. Voilà la chanson Bia qui va faire plaisir à Papa Chabani, voir Céline Kalengere. Voilà. Et nous disons bonne soirée à Papa Massouci, bonne soirée à notre ami, il s'appelle comment, Céléos, on s'appelle Monil Févère Saba, Papa Justin, Baba Gershom, et nous disons Paulé. Voilà, à tous les amis auditeurs et auditrices de la RTVH, nous disons bonne soirée. On vous appelle professeur Fila Kombi, hein? Le grand motard, le grand professeur. Fila Kombi, merci beaucoup. Bonne soirée, accompagné de votre émission sur le 7.3. La radio-télévision Victoire Raison vous propose la chanson Bia de Madilou Multisystème.
1: Écoutez-moi ça.

Oui, Gracia, merci beaucoup pour la chanson Bia de Madilou. Merci à tous les auditeurs fidèles. Vous nous captez très bien à Kiondo, à Luoto, à Masereka. Vous nous captez à Mwangi, à Mabambi, partout. Nous disons bonne soirée accompagnée de votre émission sur le 7.3, la radio-télévision Victoire Horizon FM. Papa Bruno, Nili Kulomba, Ozi, ya Chokestar. On n'est pas dit qu'il est kibao, pardon, aussi funge. C'est à funga ça, mais kibao, n'a pas pu la studio, qui n'est pas osé, qui n'a pas pu la studio, n'a pas Gracien Kasereka. Osé. Bien, osé de Chokestar, qui va faire plaisir à tous les battus à Zamani, Bazali Kolanda Biso, na Ngonga Oyo. Et Tolobi, merci à tous les amis de Vatolia, à tous les amis, vous nous captez à Ngoté, vous nous captez à Mukuna, à Nziapanda, de Katwa et de Mangorejipa, à tous les amis de Mubana, Mabambi, partout, nous disons bonsoir. Tous les amis, tous les auditeurs de Masereka, nous disons merci beaucoup. Il est 22h44, 23h, 16h. Nous disons merci. 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Bien, aminandikia, bien. Bonsoir, ya Bruno, c'est prof Fila de Isango Malera. Ma chanson, O Benite, qui fera plaisir à Maman Graciela, à Gabriela et à Raphaël. Merci beaucoup. Bien, amis auditeurs, vous nous captez à Kiondo, vous nous captez à Luoto sur 7.3, la radio-télévision Victoire Horizon. Voilà la chanson.

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Amesema tumpatie kibao Obenit ku faire plaisir Mama Graciela na Gabriela na Rafaela. Tunasema merci beaucoup monsieur le professeur Fila. Bonne soirée, la chanson Obenit.

Bastien, merci beaucoup pour la chanson. Voilà la chanson Sandoka de John Bokele, au plaisir de notre ami Madola de Bunyuka.

Merci beaucoup, Gracien, pour les chansons Sandoka. Merci, merci. Auditeur, Mungina le Tolomba Tompati, Ofela, Ofela, Ekemadilou. Bien sûr, que les chansons sont très fraîches. 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